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0: RJR avec le morceau d'Olivia Rodrigo. Pour la suite, on va écouter la toute dernière de Tibbs.
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0: Ah, quel plaisir de vous retrouver pour démarrer cette nouvelle semaine. Nous sommes aujourd'hui le lundi 1er juin et nous souhaitons une bonne fête au Justin. C'est aussi la journée mondiale des parents. Et pour les anniversaires de stars, l'acteur américain Morgan Freeman à 89 ans, Christine and the Queen fête ses 38 ans. Et puis un bon anniversaire à l'acteur Tom Holland alias Spider-Man. Il a 30 ans tout rond aujourd'hui. On lui souhaite évidemment un bon anniversaire. En tout cas pour la suite, je vous ai ressorti un petit Beyoncé. On va s'écouter Crazy in Love et ça fait plaisir pour démarrer cette nouvelle semaine. Juste avant, voici la toute dernière de Tibbs sur RJR.

0: Et il y a des sons comme ça qui font plaisir pour démarrer la journée. C'était Beyoncé avec Crazy in Love. Pour la suite, je vous ai préparé Marguerite avec son titre La Bosse. Juste avant, voici le replay de RGR Midi.
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2: Bonjour à toutes et à tous, plaisir de vous retrouver sur RGR, de retrouver Loïc Clairet, directeur du festival Les Francopholies à Esch-sur-Alzette. Bonjour.
3: Bonjour.
2: Alors du 12 au 14 juin prochain, on se retrouvera au Luxembourg à 2h30 en voiture de Reims pour un festival aux artistes variés dans un cadre pas mal idéal. Hein. C'est pas vous qui me direz le contraire, Loïc.
3: Tout à fait, oui. On a un parc et un lieu de festival assez magique.
2: Alors avant de parler de la programmation musicale avec notamment la venue de Gims, Michael Moore ou encore Fatal Bazooka, j'aimerais qu'on parle de ce qui se passe autour des scènes, autour de la musique, parce qu'il se passe pas mal de choses.
3: Oui, tout à fait. Et encore plus cette année, on a repensé un peu notre approche et notre philosophie sur le site du festival. Et on a créé des mondes avec des scénographies tout à fait particulières dans chaque espace. Et donc, il y a plein de nouveautés, plein de nouvelles scénographies, de nouveaux décors qui seront créés à cette occasion. Et plein d'animations, puisqu'on en faisait déjà, mais on va installer un toboggan. On a des espaces pour les ados avec des jeux d'arcade, toujours nos bains finlandais et plein de surprises qu'on réserve au public qui sera présent.
2: Pour vous, l'expérientiel aujourd'hui dans les festivals, c'est super important ?
3: C'est plus qu'important, je dirais que ça devient un élément indispensable à l'image de plein de festivals comme Tomorrowland ou comme d'autres, je perds les noms, mais en tout cas, c'est cette expérience qui est très importante parce qu'aujourd'hui, le public il doit comprendre qu'on va à un festival voir un artiste parce que c'est cette expérience festival qui est là, parce que je vais pouvoir passer une bonne journée plus que voir un seul concert. Et donc, moi, je me mets toujours à la place du public. Qu'est-ce que j'aurais envie de vivre, moi ? Et ben, j'essaie de le faire vivre aux gens qu'on a.
2: Et c'est super important. L'année dernière, vous partagez au micro de RGR des ambitions pour cette nouvelle édition. Vous venez un peu de nous en parler sur certaines des évolutions. Vous souhaitiez pour cette année une approche un peu plus féerique et vous avez mis l'accent, on se souvient, sur les paillettes aussi. Est-ce que cette idée a été gardée ?
3: Alors cette idée, elle est gardée. Hein. On a même mis un thème en fait cette année au festival qui est Rise a New World, qui veut dire donc s'élever vers un nouveau monde. Parce que en fait finalement notre festival c'est une montagne, c'est un mont, hein, et donc on va aller dans ce monde un peu magique. On va rencontrer plein de choses et l'idée des paillettes, elle est toujours là. On est en train de finaliser donc l'installation d'un toboggan à paillettes. On espère qu'on pourra l'amener jusqu'au bout à cette édition. Ça a été quand même un petit défi, mais en tout cas il y aura toujours des paillettes et surtout plein d'autres surprises magiques dans le festival.
2: Un défi en tout cas qu'on a hâte de voir relever. Et puis dans ce monde féerique, on va se balader sur ce festival, dans ce super parc. On avait trois scènes l'année dernière, la scène de la clairière, du jardin et la grande scène. Est-ce qu'on a

0: à 360 degrés dans la musique et au cœur et avec les artistes, puisque ça va vivre tout le long de la journée et on va être à vraiment à 80 cm des artistes qui seront en train de jouer.
1: Et puis en parlant du coup de ces différentes scènes, on connaît donc la programmation qui a été annoncée avec notamment donc la venue de Michael Moore, comme je le disais, Mickey, Gims, Elena, L2B, Moziman, Cassius, avec le Cassius Club, Sam Sauvage, Niska et bien plus encore, que vous pouvez redécouvrir sur le site internet, vous qui nous écoutez, des Francofolies de HURLZ. Alors comment vous avez choisi ces artistes-là ?
0: Alors, plusieurs choses. Nous, on essaie toujours de donner des couleurs à nos journées. Un vendredi, samedi, qui est souvent rap ou festif. Ça va dépendre aussi des possibilités d'accueil d'artistes et de ce qui est en tournée à ce moment-là. Mais donc, on a un vendredi donc très festif avec Michael Moore, très international, et on va commencer le week-end tous ensemble. Un samedi rap avec sûrement ce qui se fait de mieux en rap aujourd'hui. On a toujours cette chance d'arriver à accueillir des grands noms de du rap francophone. Et puis un dimanche qui est un peu notre marque de fabrique, très familiale, chanson française, qui clôture le festival. Donc c'est des choix assez simples pour nous en termes de couleurs. Et puis après, on demande aux artistes qui va tourner, qui veut venir chez nous. Puis on a certains qui demandent à venir chez nous aujourd'hui. Donc c'est un savant alliage de tout ça qui crée la programmation.
1: Ça doit faire plaisir aujourd'hui de savoir que des artistes cherchent à venir sur notre festival, à amener leur ambiance, leur style dans une programmation qui est quand même pas mal diversifiée.
0: Oui, c'est ça. Et puis, c'est une marque de reconnaissance pour nous. On est vieux et jeune, puisque 6 ans, c'est très jeune encore pour un festival, mais ça fait quand même quelques années maintenant qu'on existe. Et donc, ça veut dire que notre festival, il sait accueillir, que les artistes parlent entre eux aussi de notre accueil, parce qu'il y a tout ce que le public voit, mais il y a aussi ce que le public ne voit pas. Par exemple, les loges, les espaces qu'on met à disposition pour que les artistes, finalement, montent sur scène avec une bonne énergie, parce que c'est aussi ça, le secret d'un bon concert. Et donc, oui, c'est plutôt gratifiant que les artistes nous demande à venir aujourd'hui.
1: Et pour vous, cette année, pour cette nouvelle édition, votre coup de cœur de cette édition, c'est qui ?
0: Ouais, il y a toujours la question. Alors, moi, j'ai jamais vraiment de coup de cœur parce qu'il y a beaucoup de choses que j'aime et puis que j'aime découvrir aussi parce que je connais pas toujours tout à l'avance. Mais même si on commence à voir des choses qui sortent, mais je sais pas. Alors, des coups de cœur parce que c'est ma génération avec Fatal Bazooka, ça me fait quand même plaisir et ça m'amuse beaucoup d'accueillir Fatal Bazooka. Mais après, que ce soit PLK, L2B, La Mano, c'est vraiment des choses que j'avais envie d'accueillir. Le retour de Christophe Maé, Zebra Mix aussi. Qui est quelque chose d'intéressant pour plein de générations. Et puis évidemment Michael Moore, parce que c'est un artiste que j'ai vu beaucoup de fois. Je m'étais pas imaginé l'accueillir un jour dans mon propre festival, et donc c'est quand même un grand coup de cœur pour moi et surtout une fierté d'accueillir un artiste de cette envergure.
1: L'année dernière, votre festival, par sa programmation, était plus tourné autour des familles. Cette année, on voit que la programmation est quand même pas mal tournée vers les jeunes. C'est une volonté de votre part ?
0: Oui, alors c'est toujours tourné vers la famille parce que évidemment on s'aperçoit que notre festival il attire des familles. Il y a beaucoup d'enfants, etc. Donc aussi on a mis en place plein de dispositifs pour permettre de les accueillir encore mieux. Et puis oui, il y a les jeunes parce qu'il y a la version très rap. Et puis on a créé même un espace aujourd'hui qui va être réservé que pour les ados. Ils auront vraiment des endroits pour eux. Et puis on perd pas quand même les choses, c'est-à-dire que quand on a Gims, Elena, Christophe Maé, on est vraiment sur des générations qui traversent tous les âges. Rien que pour vous donner un exemple, on a vendu, plus de 1600 billets pour les enfants de moins de 12 ans, rien que pour le dimanche.
1: D'accord.
0: Par contre, le samedi, on sait qu'on est sur une génération 15, 40 ans, voire plus. Voilà. Et donc, tout le monde s'y retrouve, tout le monde trouve sa place, tout le monde trouve sa journée. Mais en même temps, il y a un lien un peu constant parce qu'on peut être fan de PLK, de Michael Moore et de Gims.
1: Sur les artistes de cette année, on a pas mal d'artistes de renommée nationale, voire même internationale, mais on retrouve un petit peu moins d'artistes émergents que les années précédentes. C'est encore une fois un choix de votre part, c'est une volonté de peut-être réduire un petit peu la liste.
0: Alors on n'en fait pas plus de grands que les autres années, on en fait sûrement un peu moins de petits. Alors, il y a plusieurs raisons. Un, parce que on a enlevé une scène, donc on a un peu moins d'espace pour en proposer. Mais et aussi surtout, on les a hébergés à un autre endroit du festival qu'on annonce là dans les prochains jours. On lance le jeudi soir de manière tout à fait gratuite dans différents lieux de la ville de Eschadel une douzaine de concerts d'artistes plus émergents ou en tout cas.

0: en voie de professionnalisation, qui avait une place différente avant. Mais avant, on en avait peut-être 4 ou 5 artistes en plus hein, sur toute la programmation. C'était pas non plus exceptionnel. Aujourd'hui, on en a 12. Donc, finalement, on va en proposer encore plus.
1: C'est vrai que c'est intéressant ce que le festival, c'est pas que au parc, que ces trois scènes-là. Il se passe aussi des choses autour. Dans Esch, est-ce que vous pouvez nous en parler un petit peu plus ?
0: Oui, donc comme je venais de vous dire, donc là on a ce jeudi soir avec ces 12 concerts gratuits, ouverts à tous. Puis on a le samedi, on a des partenariats historiques avec le Théâtre d'Esch et avec la Culture Fabrique. Et donc cette année au théâtre, on fait une création avec les artistes Terre Noire, les deux frères, et l'orchestre du conservatoire dans le cadre de ses 100 ans. Et donc c'est une création originale avec un concert symphonique et harmonique. Et pour la Culture Fabrique, on va être sur une soirée plutôt dub électro, voilà, quelque chose d'un peu plus underground et qui correspond beaucoup au lieu dans lequel il est accueilli.
1: En effet. Et puis, on le disait, donc chaque année, des questions se posent pour faire du coup évoluer le festival, son ambiance, son accessibilité, mais aussi pour protéger la nature qui l'entoure. Vous n'êtes pas Green Event pour rien, mais ça consiste en quoi exactement être un festival Green Event ?
0: Alors, c'est un festival. Alors, Green Event, c'est un label hein, qui est de 54 critères. Donc, il faut respecter les 54 critères pour obtenir ce label. Ça va dans beaucoup de sujets, à la fois sur des questions écologiques. Hein. Aujourd'hui, tout le monde connaît les gobelets réutilisables. Nous, on utilise pratiquement plus rien de jetable, même on essaie de plus rien avoir de jetable sur le site, en tout cas pour le public, donc les assiettes, les couverts, etc. On a des contraintes en termes d'impression, en termes d'outillage sur nos sites, mais même en amont, on a des sites ouais. Internet éco-responsables, on a une gestion particulière de nos déplacements. Ben voilà, il y a beaucoup de choses qu'on doit prendre en compte pour que ce label soit là. Et chaque année, en fait, on essaie d'être encore meilleur. Et donc, on fait des bilans et puis on forme toute l'équipe à les bonnes pratiques. Et tout ça fait qu'aujourd'hui, on arrive à obtenir ce label et qu'on devient une référence au niveau européen en termes d'organisation.
1: Oui, l'année dernière, on en parlait ensemble et vous nous disiez qu'il y avait eu un challenge, par exemple, avec les assiettes, réussir à toutes les laver pour qu'elles puissent être utilisables, qu'il puisse y avoir un roulement. Est-ce que cette année, il y a eu un peu un challenge comme celui-ci pour faire évoluer d'autres initiatives pour juin ?
0: Oui, alors un challenge supplémentaire pour nous. Alors même si on a très peu de déchets sur le site, puisque comme on n'a plus grand chose de jetable, il y en a quand même. Simplement le reste des assiettes ou quelques éléments. On installe des centres de tri chez nous maintenant pour aller encore plus loin sur le tri des déchets et puis faire en sorte que tout soit vraiment vraiment bien fait. Et puis on raisonne toujours aussi, par exemple dans les loges des artistes, on avait une épicerie, on va encore l'améliorer pour qu'il y ait de moins en moins de choses qui restent sans être consommé. Et puis après, c'est d'autres défis pour nous, c'est toujours la gestion des déplacements des artistes et du public. Comment cet impact-là, on essaie de le mesurer. Donc on a renforcé les navettes, on a renforcé nos accords avec les services de mobilité pour que cet impact là aussi soit de mieux en mieux géré.
1: Les navettes, on en parlera d'ailleurs juste après pour celles du public. Mais vu qu'on approche rapidement de cette nouvelle édition Rise a New World, si on souhaite venir, découvrir, kiffer, est-ce qu'il reste encore des passes ?
0: Alors, des passes 3 jours, il n'y en a plus. On est complet. Par contre, il reste des passes 2 jours. On peut combiner des journées. Et puis, il reste des tickets à la journée, à savoir juste que le dimanche est pratiquement plein. C'est vraiment une histoire de quelques centaines de places. C'est très léger. Ça va aller très, très vite. Et puis, le samedi se remplit assez vite aussi. Donc, il y a une accélération. Le vendredi est sur un bon chiffre, mais j'ai envie de dire, il ne faudrait pas trop tarder parce qu'on risque de ne plus avoir de place d'ici quelques jours.
1: Ouais, ça risque de s'arracher les dernières places. Dans le cas où on souhaiterait revendre ses passes, si on a un impératif, une indisponibilité, est-ce qu'il y a une plateforme sécurisée d'achat-revente ?
0: C'est ça, oui. Nous, on met en place avec un partenaire donc une plateforme sécurisée d'achat-revente. Et donc, c'est la seule et unique qu'on garantit pour que les billets et soient sécurisés et surtout que les tarifs ne s'envolent pas.
1: Ouais. Et du coup, elle est accessible via votre site internet francofolie.lu.
0: Tout à fait.
1: Et donc, du coup, vous me parliez des navettes. Donc, il y en a de plus en plus qui ont été mises en place. Est-ce qu'il y a d'autres itinéraires ou c'est notamment surtout autour des horaires qui ont évolué ?
0: Alors, on a des navettes, donc bus, qui partent de Thionville, Arlon, Nancy, donc des plusieurs points de, autour de la frontière. Ça, c'est un horaire de départ, un horaire de retour, donc tout à fait sécurisé, et puis on est tout à fait tranquille pour y aller. Et puis ensuite, on a renforcé beaucoup, c'est le dispositif au niveau des trains. Donc, on a des trains qui vont jusqu'à une heure après le dernier concert de la journée. Et là, vous avez des trains tous les quarts d'heure qui vous amènent à différents endroits. C'est le plus simple pour venir au festival, c'est de venir en train.
1: Avant de terminer, donc, pour revenir du coup sur les dernières actualités ou réserver vos passes, rendez-vous sur le site internet francofolie.lu ou sur la page Instagram @francofolie_hlz. Merci beaucoup Loïc d'avoir été avec nous. Pour ceux qui ont raté le début de l'émission, rendez-vous sur rjrradio.fr. On se retrouve au Luxembourg, Loïc.
0: Ben, je vous attends de pied ferme dans un mois maintenant.
1: Et ben, à bientôt, merci beaucoup et belle journée.
0: Belle journée à vous, au revoir.
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0: bergère avec celle qui sera présente samedi soir à Sceaux Saint-Rémy à l'occasion du festival Les Plaines Sonores. On vient d'écouter le morceau de Bianca Costa. Pour la suite, je vous ai préparé Adela et juste avant, voici Reims Terre d'Histoire sur RGR.
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3: Savez-vous que des épreuves olympiques se sont déroulées à Reims ? Nous sommes en 1924, il y a tout juste un siècle. La ville de Paris a été choisie pour accueillir les 8e Jeux Olympiques. La grande majorité des épreuves sportives se déroulent à Paris et en région parisienne, sauf une partie des épreuves de tir qui sont organisées dans la Marne, à Reims et à Mourmelon. La ville de Reims a subi de lourds dommages lors de la Première Guerre mondiale. Parmi tous les bâtiments détruits, les lieux sportifs n'y ont pas échappé. Tandis que le parc Pommery ou encore le vélodrome de la Hobette seront reconstruits après-guerre, le stand de tir du faubourg Cérès ne le sera pas et les terrains seront utilisés pour d'autres fonctions. La société de tir de Reims réfléchit donc à une solution pour poursuivre son activité. Son président, Achille Paroche, multiple champion de France et du monde de tir, plusieurs fois médaillé olympique, cherche un terrain pour construire un nouveau stand. L'emplacement choisi, un terrain de 15 hectares, se situe le long de la rivière Lamuire sur le territoire de Tinqueux. La société de tir fait appel à l'architecte Hippolyte Thomasson pour réaliser les plans. Thomasson est l'architecte de l'Union des sociétés de tir. Il va faire des études très poussées des stands existants en France et à l'étranger et il va proposer des installations très innovantes. Si innovantes que quand les organisateurs des Jeux de Paris en ont connaissance, ils décident de les utiliser pour les épreuves olympiques. Le bâtiment du stand est entièrement en béton armé et mesure 170 mètres de long. Il contient deux campaniles de 19 mètres de haut et un large hall. On y trouve de multiples salles pour le secrétariat, la direction, les vestiaires, l'armurerie, ainsi qu'un restaurant et un gymnase qui servira de salle de banquet pendant les manifestations olympiques. Quant au pas de tir, il mesure 110 mètres de long et les cibles sont disposées de 50 mètres à 300 mètres. Le stand est inauguré le dimanche 13 avril 1924, en présence du maire de Reims, Charles Roche. Les premières compétitions se déroulent ce même jour. Pour tester les nouvelles installations, des matchs de préparation olympique sont organisés les 23 et 24 mai. Ces matchs permettent également de désigner les tireurs qui seront sélectionnés pour participer aux Jeux. Puis du 7 au 22 juin, le stand accueille le 27e concours national et international de tir. Suzanne Catrino y remporte le titre de championne du monde de tir à la carabine. Les épreuves de tir organisées dans le cadre des Jeux Olympiques ont lieu à partir du 23 juin. À Reims, il s'agit de l'épreuve individuelle de tir à 50 mètres. Ce concours est remporté par le Français Pierre Coquelin de Lille, âgé de 24 ans. Il est licencié à la Société des Carabiniers de Paris. Il devient ainsi champion olympique avec le score de 398 points sur 400 possibles, ce qui constitue le nouveau record du monde. Les autres épreuves olympiques sur longue distance ont lieu les jours suivants à Mourmelon, sur les terrains du camp de Chalon, où des installations spécifiques ont dû être installées pour l'occasion.
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0: Très bon début de semaine à tous sur RGR avec le morceau de Matt Smith. Pour la suite, on va écouter Web avec leur titre Poupée Parfaite.
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0: plafond. Les artistes locaux ont leur radio et on vous le prouve évidemment tout au long de la journée sur RJR. C'était le Rémois Tumult. Pour la suite, eh bien on va écouter le morceau de Teddy Swims.
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0: Juste avant, c'est votre rendez-vous, vous en avez l'habitude maintenant. L'Astro RJR pour ce lundi 1er juin. On commence par les béliers. Vous êtes dans un état de béatitude et de satisfaction. Les taureaux, vous nagez dans le bonheur parfait en ce lundi. Les gémeaux, la détermination sera votre point fort. Les cancers, vous n'avez pas l'air d'être dans votre assiette et votre entourage va le remarquer. Les lions, vous allez faire preuve de compréhension vis-à-vis de vos proches. Les vierges, c'est en appliquant certains principes qu'on arrive au bout des choses et vous l'avez bien compris. Les balances, vous allez surprendre votre entourage positivement. Les scorpions, ne mélangez pas vie privée et vie professionnelle. Les sagittaires, profitez de votre enthousiasme pour exprimer vos idées. Les capricornes, cette journée est placée sous le signe de la chance. Les verseaux, vous aurez du mal à vous décider en ce lundi 1er juin. Et enfin, pour finir, les poissons, côté amour, ce sera le feu d'artifice. Allez, pour la suite, on continue avec la sélection RJR. Voici le morceau de Teddy Swims.

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2: Salut tout le monde, on entame un nouveau mois aujourd'hui, c'est parti pour le mois de juin, c'est parti pour une nouvelle semaine également et comme chaque semaine, eh ben on vous accompagne sur RJR.
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2: On fait un point sur l'actualité avec d'abord à Reims la fermeture du cirque de Reims. Il va subir quelques travaux de rénovation, notamment pour refaire les gradins de l'enceinte qui date du 19e siècle. Il faut savoir que c'est l'un des manèges considérés comme parmi les plus beaux de France. Les travaux doivent durer autour d'un an. L'actu ce matin, c'est le succès populaire de la deuxième édition de l'épopée légendaire à Reims. L'événement a rassemblé plusieurs milliers de personnes samedi et dimanche pour replonger dans les époques de Jeanne d'Arc et de Saint-Louis. Une édition particulièrement prisé par les jeunes cette année. Rendez-vous désormais pour la troisième édition dans un an. Dans le reste de l'actu, d'abord quelques bonnes nouvelles, puisqu'à partir de ce 1er juin, le SMIC est revalorisé à 2,4%, une augmentation qui suit l'inflation. Autre bonne nouvelle ce lundi, l'aide au carburant de 100 euros pour les grands rouleurs qui devrait arriver dans la dizaine de jours. Les aides à l'achat ou à la location de véhicules électriques sont également renforcées. À l'étranger, Israël intensifie son offensive au Liban depuis désormais 3 jours. En réaction, la France a demandé une réunion d'urgence du Conseil de sécurité. Elle devrait se tenir aujourd'hui. Emmanuel Macron a estimé hier que rien ne justifiait l'escalade majeure en cours au Liban. Il est urgent que les armes se taisent, toutes et pour de bon, a-t-il dit. De leur côté, les États-Unis ont annoncé avoir frappé le sud de l'Iran. Un peu plus tôt, les gardiens de la Révolution avaient visé une base utilisée pour des frappes américaines. De quoi fragiliser un peu plus encore le cessez-le-feu entre les deux pays. Quelques mots de sport, on commence par le local avec le cycliste rémois Joshua Dubot. Il a terminé deuxième hier lors de la troisième manche de la Coupe de France de VTT. Ça se passait à Élancourt sur le circuit Pauline Ferrand-Prévot, la championne olympique qui avait gagné son titre au même endroit il y a 2 ans. Et puis en foot, la suite des festivités après le second sacre européen du PSG. Les joueurs ont été fêtés hier d'abord par le grand public sur le Champ de Mars, puis par leurs supporters hier soir lors d'un grand show au Parc des Princes. Ils ont été reçu également à l'Élysée par le président Macron.
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2: Le temps reste agréable aujourd'hui dans le ciel rémois au-dessus de Reims et de son agglomération. Le soleil qui sera un petit peu plus voilé par moment. Surtout, les températures seront plus supportables, comptées jusque 25 degrés au meilleur de ce lundi.
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0: RGR avec un petit son en douceur hein, pour démarrer ce lundi 1er juin. C'était The Kid Laroi. Pour la suite de la sélection RGR, je vous ai préparé Chabouzé.
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0: Oui, une belle journée qui démarre en ce lundi 1er juin. Eh bien, j'ai une petite question à vous poser. Est-ce que vous êtes fort au jeu vidéo Mario Kart ? Non, je vous pose la question parce qu'il y a un tournoi qui va être organisé ce mercredi à la médiathèque Lanzola. Ça sera de 14h à 16h. Alors, ce qui est cool, c'est que l'événement est gratos. Ça, c'est bien. Par contre, les amis, si vous voulez participer à ce tournoi Mario Kart, il faut tout de même s'inscrire en amont. Pour le faire, eh bien, il suffit de vous connecter dès maintenant sur le site internet des médiathèques de Reims, c'est bm-reims.fr.
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0: Très bon début de semaine à tous sur RGR avec le duo entre Lisa et Rosalia. Pour la suite, je vous ai ressorti un petit classique. On va s'écouter Keisha avec TikTok.
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0: Et juste avant ce lundi 1er juin, eh bien, on souhaite une bonne fête au Justin aujourd'hui. C'est aussi la journée mondiale des parents. Et pour les anniversaires de stars, eh bien, l'acteur américain Morgan Freeman, 89 ans. Kristen and the Queens fête ses 38 ans. Et puis un bon anniversaire à l'acteur Tom Holland, alias Spider-Man. Ouais, l'acteur, il a 30 temps tout rond aujourd'hui. On lui souhaite évidemment un bon anniversaire. En tout cas pour la suite, je vous ai préparé Cassidy et voici Keisha, c'est TikTok sur RGR.
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0: Allez, 8h passées de 31 minutes, on fait un nouveau point sur l'actualité avec le succès populaire de cette deuxième édition de l'épopée légendaire. C'était tout le week-end dans le centre-ville de Reims, événement qui a rassemblé plusieurs milliers de personnes samedi et dimanche pour replonger dans les époques de Jeanne d'Arc et de Saint-Louis. Le prochain rendez-vous, c'est désormais dans un an pour cette troisième édition. L'actu locale, c'est la fermeture du cirque de Reims. Il va subir quelques travaux de rénovation. Il faut savoir que c'est l'un des manèges considérés comme parmi les plus beaux de France. Il date du 19e siècle. Les travaux vont durer pas loin d'un an. L'actualité, ce sont aussi les dégradations suite à la victoire du PSG en finale de la Ligue des Champions ce week-end. C'était samedi soir, notamment en centre-ville et place d'Erlon. 5 interpellations et 3 personnes ont été mises en garde à vue prolongée hier. L'actualité, c'est également quelques bonnes nouvelles. À partir de ce lundi, nous sommes le 1er juin, et bien le SMIC est revalorisé, plus 2,4%, une augmentation qui suit l'inflation. L'autre bonne nouvelle de ce lundi, c'est l'aide au carburant de 100 euros pour les grands rouleurs qui devraient arriver dans la dizaine de jours par virement bancaire. À l'étranger, Israël intensifie son offensive au Liban. En réaction, la France a demandé à une réunion d'urgence au Conseil de sécurité. Elle devrait se tenir cette réunion aujourd'hui. Emmanuel Macron qui a estimé que rien ne justifiait l'escalade majeure en cours au Liban. Escalade également en Iran. Les États-Unis ont annoncé ce matin avoir frappé le sud du pays. Un peu plus tôt, les gardiens de la révolution en Iran avaient visé une base utilisée pour des frappes américaines, ce qui fragilise un peu plus encore le cessez-le-feu entre les deux pays. Un mot de sport pour dire que le Champagne Basket féminin a annoncé hier une nouvelle recrue. Elle s'appelle Rachel Clé. Elle sort d'une bonne saison avec Fethia, autre club de Ligue 2. Il faut savoir que Rachel Clé avait déjà porté le maillot rémois. C'était à la toute fin de saison du printemps 2024.
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0: RJR avec le son de Gims, c'était soleil. Et d'ailleurs, ça tombe bien.
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0: Oui, parce qu'on va faire un point quand même sur la météo de ce lundi 1er juin, juste avant d'écouter Imagine Dragons dans quelques secondes. Et la bonne nouvelle, c'est que ça sera encore du soleil, comme le disait Gims à l'instant. On aura du soleil donc du matin jusqu'au soir, avec toujours des températures agréables. Météo France qui annonce entre 21 et 23 degrés pour ce matin, et jusqu'à 27 degrés pour cet après-midi pour les maximales. Allez, pour la suite, on va écouter les Maroon 5, et voici le son d'Imagine Dragons. 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

0: RGR avec la toute dernière des Maroon 5. Pour la suite, on va écouter Kylie Cantrell.
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0: Et voici l'Astro RGR pour ce lundi 1er juin avec les béliers. Vous êtes dans un état de béatitude et de satisfaction. Les taureaux, eh bien vous nagez dans le bonheur parfait. Les gémeaux, la détermination sera votre point fort en ce lundi 1er juin. Les cancers, vous n'avez pas l'air d'être dans votre assiette et votre entourage va le remarquer. Les lions, vous allez faire preuve de compréhension vis-à-vis de vos proches. Les vierges, c'est en appliquant certains principes qu'on arrive au bout des choses et vous l'avez bien compris. Les balances, vous allez surprendre votre entourage positivement. Les scorpions, ne mélangez pas vie privée et vie professionnelle. Les sagittaires, profitez de votre enthousiasme pour exprimer vos idées. Les capricornes, cette journée est placée sous le signe de la chance. Les verseaux, vous aurez du mal à vous décider aujourd'hui. Et enfin, pour finir, les poissons, côté amour, ce sera le feu d'artifice. Allez, pour la suite, on continue avec la sélection RGR. Voici Kylie Cantrell.
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1: C'est une nouvelle semaine, c'est un nouveau mois même qui commence avec RJR. Bienvenue dans le mois de juin et bienvenue sur RJR. On vous accompagne comme chaque jour.
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1: Bon courage à celles et ceux qui sont en route vers les cours ou le boulot ce matin. Notez que des perturbations d'ailleurs ont été recensées depuis tôt ce matin sur la ligne de TGV entre Paris et l'Est de la France. En cause, un accident de personne survenu dans une gare dans la Meuse. Ça provoque des retards au départ et à l'arrivée à la gare de l'Est à Paris et nécessairement également à la gare TGV de Besançon. Le retour à la normale est espéré en fin de matinée pour le trafic. L'actu locale ce matin, c'est le succès populaire de la deuxième édition de l'épopée légendaire. L'événement a rassemblé plusieurs milliers de personnes samedi et dimanche pour replonger dans les époques de Jeanne d'Arc et de Saint-Louis. Pas seulement d'ailleurs sur le passage de la Grande Parade, même si c'était un des temps forts du week-end samedi soir. Rendez-vous donc désormais pour la suite en 2027. À Reims toujours, sachez que le cirque du Manège de Reims est désormais fermé. Il va subir quelques travaux de rénovation. Une enceinte qui date du 19e siècle, considérée comme parmi les plus beaux de France. Il va donc se refaire une beauté. Travaux qui doivent durer autour d'une petite année. Dans le reste de l'actu, à partir de ce 1er juin, sachez que le SMIC est revalorisé de 2,4%, augmentation qui suit l'inflation. Autre nouvelle ce lundi, l'aide au carburant de 100 euros pour les grands rouleurs qui devrait arriver par virement bancaire pour celles et ceux qui sont concernés dans la dizaine de jours qui arrivent. Les aides à l'achat et à la location de véhicules électriques sont également renforcées. À l'étranger, Israël a intensifié ce week-end son offensive au Liban. En réaction, la France a demandé une réunion d'urgence du Conseil de sécurité. Elle devrait se tenir aujourd'hui. Emmanuel Macron, le chef de l'État, a estimé hier que rien ne justifiait l'escalade majeure en cours au Liban. Il est urgent que les armes se taisent, toutes et pour de bon, a-t-il dit. Quelques mots de sport. D'abord, par du basket en local, avec l'annonce d'une nouvelle recrue pour le Champagne basket féminin pour la saison prochaine. Elle s'appelle Rachel Clé. Elle sort d'une saison avec Fethia, autre club de Ligue 2. Ils sont allés d'ailleurs Fethia en play-off cette année. A noter qu'elle avait participé à la fin de saison du club Rémois au printemps 2024. Elle n'est pas tout à fait donc inconnue. Elle avait joué deux ou trois matchs. En foot, la suite des festivités hier après le second sacre européen du Paris Saint-Germain. Les joueurs ont été fêtés hier d'abord par le grand public sur le Champ de Mars, puis par leurs supporters lors d'un grand show au Parc des Princes. Ils ont aussi été reçus entre les deux à l'Élysée par le président de la République, Emmanuel Macron. Des images un peu plus festives que samedi soir où les casseurs se sont mêlés à la fête. A noter qu'à Reims, 5 personnes ont été interpellées pour des dégradations en centre-ville. Et puis en tennis, c'était hier le début des 8e de finale de Roland-Garros. Première semaine qui a été marquée par l'élimination de la plupart des favoris. On va suivre donc aujourd'hui la suite de ces 8e de finale avec la seule française encore en lice, Diane Parry. Elle sera opposée tout à l'heure à la polonaise Maja Chwalinska. Un mot de la météo à 9h passé de 3 minutes. Le temps reste agréable, il reste printanier aujourd'hui au-dessus de Reims et de son agglomération. Le soleil qui sera juste un petit peu plus voilé que ces derniers jours par moment. Les températures en revanche, elles sont plus supportables, plus respirables et ça fait du bien. Comptez jusqu'à 25 degrés au meilleur de ce lundi. Fin de ce flash, il est 9h passé de 3 minutes. On se retrouvera à midi tout à l'heure pour un prochain point sur l'actualité. Pour l'heure, c'est parti pour une heure de sélection non-stop et ça commence maintenant.
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1: Arrive Avril Delmar, Marguerite également. Et tout de suite, c'est Ariana Grande qui démarre cette heure. Belle journée sur RJR.

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1: Bonjour tout le monde, vous êtes sur RJR, il est midi 1. Dans un instant, on va écouter la toute dernière des Maroon 5. Juste avant, on fait un point sur l'actu de ce lundi 1er juin.
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1: Et l'actu ce midi, c'est avec Adriana. Salut Adriana.
2: Salut Greg.
1: Bon, on commence les infos avec un point sur la circulation, c'est ça?
2: Et oui, parce que ce matin, toutes les lignes de train de Strasbourg à Paris ont été perturbées en cause d'un accident de personne dans une gare dans la Meuse. Conséquence, des retards, déviations ou suppressions de trains ont perturbé le trafic de trains dans une grande partie de la région. Alors les choses devraient revenir dans l'ordre cet après-midi. Samedi soir également, beaucoup de Rémois sont sortis fêter la victoire du PSG en
1: Ligue
2: des Champions.
1: La deuxième étoile.
2: Alors, cette célébration a assez vite dérapé puisque des dégradations mineures ont été constatées au centre-ville de Reims et selon le maire, 5 personnes ont été interpellées. Alors, 2 de ces 5 personnes leur garde à vue ont été levées, pardon. Par contre, les 3 autres sont mineurs et leur garde à vue se prolonge. Alors, malgré les dégradations dans la ville, le calme est revenu assez rapidement. Toujours à Reims, le cirque va fermer ses portes.
1: Ah oui.
2: La ville annonce des travaux qui vont durer au moins un an. Samedi dernier, le manège a accueilli son dernier événement avant le début des rénovations. En actualité aussi, ce 1er juin marque plusieurs changements en France. Alors face à la hausse des prix à la pompe, les aides carburants ont été mis en place par l'État, notamment en faveur de grands rouleurs. On parle donc de particuliers ou de professionnels. Les personnes utilisant leur véhicule pour se rendre sur leur lieu de travail bénéficieront d'une aide pouvant aller de 50 à 100 euros.
1: C'est pas
2: autre,
1: mal.
2: Bah ouais, autre bonne nouvelle, à partir d'aujourd'hui, le SMIC est revalorisé de 4,41%, ce qui représente un supplément de 43,99 €. Le salaire minimum passe donc mensuellement de 1 443 € net à 1 477 € net. En musique, la chanteuse Céline Dion a annoncé ce matin 10 autres dates de concert en mai 2027. Suite à une forte demande, l'artiste québécoise prolonge son séjour à Paris.
1: Ah ouais?
2: Ouais, donc la billetterie ouvrira donc le mercredi 3 juin à 10h sur son site internet. Et celle de la Défense, Arena, aura lieu le jeudi 4 juin à 10h. Pour rappel, elle se produit déjà cette année, du 12 septembre au 17 octobre. Enfin, en sport, une nouvelle recrue rejoint le Champagne basket féminin. Il s'agit de Rachel Clé, meneuse de 25 ans. Elle sort de Fethia et jouera donc la prochaine saison aux couleurs des pétillantes. Et puis en tennis, samedi, Diane Paris franchit pour la première fois la troisième étape de Roland-Garros. En éliminant l'américaine Anisimova, elle se qualifie pour le quatrième tour et devient la seule française en lice de la compétition. Elle disputera donc les huitièmes de finale cet après-midi face à la polonaise Maja Chwalinska.
1: Bon, évidemment, on va soutenir notre française, évidemment. La météo, Adriana, ça va ressembler à quoi là dans la Cité des Sacres?
2: Bah alors, côté météo, les températures ont assez bien baissé comparé à la semaine dernière.
1: C'est pas plus mal.
2: Cet après-midi, du soleil, mais pas pour longtemps. On aura donc du beau temps avec des températures qui vont aller jusqu'à 24 degrés, mais ce n'est que le calme avant la tempête, comme on dit, puisque dès demain, ce sera le retour de la pluie.
1: Ah bah voilà, bah ça par contre, ça m'avait pas manqué la pluie. Soyons honnêtes. Bon, en tout cas, tu restes là, parce que dans un instant, on va accueillir nos invités d'RJR Midi.
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0: RGR avec le son des Maroon 5. Pour la suite, on va écouter Alonso.
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0: Oui, juste avant, Julien, c'est toujours un plaisir d'accueillir nos amis de Syntex.
2: Et Charlotte particulièrement. Salut Charlotte.
3: Salut.
0: Salut.
2: Plaisir de te retrouver en ce début du mois de juin. Bah, on ne pouvait pas mieux faire pour démarrer ce mois de juin. C'est le 1er juin que de commencer avec toi pour annoncer qu'on arrive plutôt vers la fin de cette saison. On a vécu quand même une sacrée belle saison avec vous à Syntex.
3: Oui, on a vécu une très très belle saison. C'était trop chouette. Mais ce n'est pas totalement fini.
2: Autour des mutations, oui. Alors, mutations, par contre, l'Expo Collectif, depuis une grosse semaine maintenant.
3: Ouais, là ça y est, on met de côté la mutation.
2: Alors, on va teaser sur la prochaine saison, mais tu l'as dit, il y a encore pas mal de rendez-vous sur ce mois de juin. Il y a un gros rendez-vous, on va y revenir. Le 13 juin, c'est Makerland qui revient.
3: Oui, Makerland qui revient, c'est sa troisième édition. Ce sera le samedi 13 juin de 14h à 21h. Et du coup, Makerland, c'est un événement autour de la culture maker, autour de la culture du faire, du do-it-yourself, des personnes qui vont faire des choses et avec leurs mains et aussi avec l'aide de machines à commande numérique comme des imprimantes 3D, des découpes laser, tout ça. Donc c'est un peu la deuxième mission qu'on a en Syntex avec la diffusion des œuvres numériques, c'est ça, c'est faire des choses avec du numérique et surtout du numérique créatif. Et du coup là, pendant cette journée, on va recevoir plein de monde, soit professionnel, soit amateur, soit un mix des deux.
2: c'est un bon teasing. Hein.
3: Oui, si, parce que en fait il y a des amateurs qui savent faire des choses...
2: Très bien, c'est dingue.
3: Mais on aura aussi des professionnels. Et du coup, c'est l'occasion et de découvrir Syntex et de découvrir ce que nous, on sait faire parce qu'on va mettre en avant aussi ce que le Fab Lab arrive à faire, à produire et aussi ce que le Fab Lab arrive à faire avec les enfants. On a ce qu'on appelle des outils de médiation. Donc, c'est plein de petits jeux, un peu des... Alors, bornes d'arcade revisitées, mais avec des vélos de récupération, etc. Des jeux programmés par les enfants ou des jeux programmés par nous. On va aussi avoir, évidemment, des créateurs qui vont venir vendre leurs réalisations. On va avoir des drones qui vont voler dans Syntex.
0: Oh, stylé.
3: Trop bien.
0: Ouais, ça va être stylé.
3: Ça, c'est trop stylé tous les ans. C'est génial. On va avoir un petit atelier de gravure sur du Tetra Pak. On va avoir un concours sur des anciennes bornes d'arcade. Il y aura notre circuit de billes géant.
2: Ah oui, les billes.
3: Oui. On a aussi une grande rampe qui vient faire rouler des voitures. Pareil, tout ça réalisé par un maker qui s'appelle Jean-Marie. Et les gens, j'allais dire les enfants, mais pas que les enfants, ont la possibilité de venir la customiser avant de la faire rouler.
0: Ah, génial.
3: Ouais. Donc il va y avoir vraiment énormément, énormément de choses. C'est complètement libre et gratuit. Il y aura de la petite restauration sur place pour le 4h et pour l'apéro.
2: Évidemment, 14h-21h, on a le temps de consommer deux fois.
3: Exactement. et voilà, et c'est libre, on peut aller partout. Ah, il y a un truc génial aussi, il y a un circuit de Mario Kart. Alors, je perds grandeur nature, non, mais en fait, on va jouer, mais c'est des vraies petites voitures qui vont rouler.
0: Ah, trop bien.
3: Ben, c'est génial.
0: Excellent.
3: Ouais.
2: 13 juin.
3: Mais venez, mais oui. Et du coup, c'est accessible vraiment à tout le monde parce que les enfants s'éclatent et les parents aussi parce que c'est des choses qu'on n'a pas toujours l'habitude de voir. C'est aussi découvrir de nouvelles manières de faire, de nouvelles machines et tout ça. Et c'est vraiment un chouette événement.
2: C'est super aussi la conclusion de tous les ateliers que vous avez pu mener avec les jeunes, t'en parler pendant toute l'année. Et justement, pour les plus jeunes, de le montrer aux parents parce que de dire le soir quand on est rentré des ateliers robotiques, par exemple, qu'est-ce que t'as fait, j'ai fait ci, j'ai fait ça, viens le 13 juin,
3: c'est ça.
2: Tu vas vraiment voir ce qu'on a fait.
3: C'est ça, venir voir le travail qu'il y a sur toute l'année. Et aussi cette année, on va collaborer avec le CRIJ, donc le Centre Régional Info-Jeunesse. J'oublie toujours le R. Le Centre Régional Info-Jeunesse, qui vont avoir un stand, on a travaillé ensemble pour... parce qu'en fait, quand on fait des choses par soi-même, les makers, c'est des compétences assez énormes, mais qui ne sont pas toujours valorisées ni rien. Et du coup, là, c'est une manière à ce que des jeunes ou des moins jeunes découvrent un petit peu toutes les compétences que les makers ont. Et en fonction, s'il y a des choses qui nous plaisent ou si on se rend compte que nous, en fait, sans le savoir, on sait faire ça et que c'est quelque chose qu'on voudrait développer plus tard, peut-être pour un futur métier ou quoi, il y a le CRIJ qui sera là donner des infos. Et on a créé tout un petit parcours où il faut aller un peu chercher des infos, parler aux makers, voir ce qui nous plaît, ce qui nous plaît moins. Et s'il y a des choses qui nous plaisent, dire non, mais alors ça, moi, j'aime bien. En plus, je sais déjà un petit peu le faire. Est-ce que ça ne peut pas donner place soit à augmenter encore ma passion en loisir et en amateur, soit peut-être
2: d'en vivre.
3: D'en ouais. vivre. Mmh.
2: Donc ça veut dire que là, l'idée de Info Jeune Grand Est, qu'on appelle le CRIJ effectivement oui. Aussi, ça donne des questions un peu d'orientation. Quoi.
3: C'est
2: Est-ce
3: ça.
2: Qu'il y a des études, des formations ou des
3: C'est
2: diplômes
3: ça.
2: Qui existent autour des métiers auxquels ils touchent sans le savoir vraiment en fait.
3: Et ça, c'est ça. C'est donner des petites pistes, des petites infos, la curiosité, tout ça. Donc c'est dans un temps qui est un peu après les temps d'orientation et tout, mais justement c'est un temps où on est plus cool.
0: Mmh. Ouais, exactement, c'est vrai.
3: Et du coup on peut y aller sans pression et ouais. peut-être qu'il y a quelque chose qui fait style.
2: Ouais. On se dit, oh, peut-être que l'ampoule va encore s'allumer.
3: Exactement.
2: On sait combien au total de makers seront présents sur le 13 juin.
3: J'ai pas compté, mais monde, je pense qu'on doit être autour d'une petite trentaine.
2: Ah ouais, quand même.
0: Ouais, ça en fait,
3: une vingtaine,
0: ouais.
3: trentaine. Surtout qu'il y en a qui viennent à plusieurs. Si on se compte nous aussi un petit peu dedans et tout, ça fait une bonne vingtaine de personnes,
2: voilà.
3: je pense.
2: Moi, de toute façon, si il y a Mario Kart et il y a les billes, je serai
3: ah bah voilà. gagné. Ah bah, il y a les deux.
0: Il y a de quoi manger, donc c'est bon.
3: Bien sûr.
2: Donc ça, c'est pour Makerland. Vraiment, c'est le dernier gros rendez-vous, mais ça oui. continue de vivre un petit peu. Vous allez prendre des vacances, d'ailleurs, un petit peu
3: Bien sûr. quand même.
2: Non, c'est important qu'on en parle.
3: Oui.
2: Avant ça, donc, quelques efforts encore avec les plus jeunes, les traditionnels. On parlait des ateliers robotiques. Le dernier
3: oui.
2: rendez-vous bidouille, je crois que c'est demain.
3: C'est demain, le dernier rendez-vous bidouille. Okay. D'ailleurs, vous pourrez aussi les retrouver sur les personnes qui animent le rendez-vous bidouille, Code Collectif, vous les retrouverez aussi sur Makerland.
2: Voilà.
3: Donc, ça peut être aussi l'occasion de découvrir.
2: Ouais. Voilà, donc on rappelle, c'est pour apprendre à coder grossièrement.
3: Oui, c'est ça. Hein. C'est ça, ouais. Même aller plus loin ou juste comprendre ce que c'est le code et tout et réaliser des projets.
2: Puisqu'on parle de vacances, on peut en parler de façon digitale
3: ouais.
2: aussi. Charlotte, elle est bien cette
3: oui,
2: transition.
3: C'est très bien. Oui, donc là, on propose deux stages. Les deux seront du 6 au 10 juillet. Il y en a un, c'est pour les enfants à partir de 10 ans. Il faudra réaliser une BD avec l'aide de l'IA.
0: Oh, stylé.
3: D'une IA qui s'appelle, entre autres, Midjourney et qui permet de réaliser des planches, etc. Et c'est une IA qui est assez intéressante parce qu'on peut aussi partir d'un dessin à nous.
0: Ok.
3: Qu'elle va ouais. lire le dessin, nos traits, et pouvoir un petit peu...
2: elle va rendre un esprit un peu BD.
3: Ouais, et puis elle va pouvoir surtout aider à développer un petit peu ce style-là, à faire des propositions, tout ça. C'est pas l'IA qui va faire la BD, on va utiliser l'IA comme une aide, comme
0: ouais.
3: un outil,
0: ouais.
3: comme un outil, exactement.
2: Oui,
3: ça, il va pas nous écrire l'histoire,
0: ouais, ouais, ouais.
3: Il va pas tout nous dessiner, tout ça.
0: C'est à nous de lui dire, quoi.
3: Oui.
0: On veut ça, on veut ça.
3: On va devoir bosser quand même.
0: Ouais.
3: Mais voilà, si on est un peu frustré parce qu'on sait pas dessiner, par exemple, mais qu'on adorerait pouvoir réaliser sa petite BD, ben là, c'est un moyen de dire, ben voilà, il y a un outil qui peut t'aider,
0: ouais.
3: mais qui est quand même un petit peu ta patte, ce que t'aimes, etc. C'est une IA qui est assez chouette pour ça.
0: Ouais,
3: qui permet
0: sympa.
3: De vraiment
2: bon,
3: développer un style.
2: Ouais. D'être assisté par ça, ça peut...
3: Exactement.
2: C'est aussi ça le progrès.
3: Et puis,
2: et
3: de toute manière, il faut savoir l'utiliser, l'IA.
2: Ah bah, oui, de toute façon, elle est là. Donc, il faut vivre avec.
3: Donc, autant réussir à bien l'utiliser. Donc ça, c'est à partir de 10 ans, et ce sera avec Rémi. Et sinon, à partir de 7 ans, avec Benoît, des robots.
2: Bien
3: des
2: sûr.
3: Robots fous qui vont dessiner.
0: Trop bien.
3: Ça, c'est génial. Parce qu'on peut faire plein de choses.
2: Sur toute la semaine.
3: Sur toute la semaine. C'est partir de l'idée, ensuite la réalisation, la conception, voir si ça fonctionne.
0: Mm-hmm.
3: Parce que souvent, il faut recommencer quand
0: ouais,
3: même.
0: Ouais.
3: Pour réaliser plein de sortes de petits robots qui vont venir faire des dessins plus ou moins fous, plus ou moins programmés. Parce qu'il faut savoir que même si on a l'impression que c'est de l'aléatoire,
2: Ouais,
3: il y a quand même du travail du travail et de la réflexion derrière. Donc je vous invite à inscrire vos enfants, ça va encore être des chouettes vacances avec
0: ouais.
3: des chouettes réalisations.
2: Donc du lundi 6 au vendredi 10
3: oui.
2: juillet. Pour s'inscrire d'ailleurs, on fait comment? On va sur le site internet?
3: Sur le site internet où on envoie un mail à info@syntex-reims.com pour demander toutes les infos et Emma vous répondra et vous enverra toutes les infos.
2: Bah voilà, toute l'équipe est chouette d'ailleurs, c'est l'occasion de les remercier toutes et tous pour la saison qu'on a vécue à vos côtés parce que c'était toujours
0: très sympa.
2: Déjà on est toujours bien accueillis et il y a toujours plein de trucs qu'on découvre qui émerveillent petits et grands. Donc
3: oui.
2: Pourvu qu'on recommence la saison prochaine.
3: Mais oui,
2: parce qu'on aura
3: bien
2: à peine
3: sûr.
2: Fini, qu'on a envie déjà de se projeter
0: c'est
2: vers
0: ça.
2: La saison prochaine. Il me semble Charlotte que vous serez Syntex parmi les premiers invités de la prochaine saison de RJR aussi parce que
3: Trop
2: dès
3: bien.
2: Début septembre
3: oui. Oui.
2: Il y aura déjà des rendez-vous ?
3: Oui. On fait notre ouverture de saison le 8 septembre, à partir, comme d'habitude, de 18h30. Mmh. Ça va être l'occasion de découvrir le nouveau bar éphémère.
2: Mmh. Allez, sur le nouveau thème, donc.
3: Sur le nouveau thème, et le nouveau thème qui sera autour de la joie.
0: Ah, bien !
2: Oh, on en a tellement besoin.
0: C'est ce que j'allais dire.
2: Oh, j'ai même pas envie qu'il y ait l'été. Je veux tout de suite aller à la rentrée.
3: Tout de suite aller à la septembre. Et bah, et le bar, il sera assez joyeux, un peu coloré et tout.
0: Allez, ça s'annonce bien.
3: Ouais, ça va vraiment être chouette.
2: Bah, pourvu qu'on partage aussi cette joie sur
3: RG. Bien sûr, tout à avec Sintex. J'aimerais vous la partager.
2: Ah bah oui.
0: Avec grand plaisir.
2: Merci pour tout, pour cette saison,
3: Charlotte. Bah non, mais merci à vous encore de m'avoir accueilli.
2: Merci à toute l'équipe encore une fois. Sintex-Reims.com, évidemment, parce que ça marche tout le temps. Donc voilà, et puis 13 juin, franchement, allez kiffer.
0: Exactement.
2: À Mekerland.
0: Ouais. Merci beaucoup, Charlotte.
3: Bah, merci à vous, puis à bientôt.
0: À bientôt, merci beaucoup, Julien. Et vous retrouverez eh bien, cette dernière chronique de la saison sur notre site internet rgrradio.fr.
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0: RGR avec le son d'Alonso. Pour la suite, on va écouter Tame Impala.
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0: Et les invités qui continuent ce midi, et cette fois j'ai le plaisir d'accueillir Justine. Coucou Justine.
2: Et oui, coucou Greg, bonjour à tous.
0: Et tu n'es pas venue seule avec
2: et
0: toi.
2: Et non, on est trois derrière le micro en face de toi, puisque je suis avec Nathalie et Joséphine. Bonjour.
3: Bonjour.
4: Bonjour.
2: Alors aujourd'hui Greg, on va parler d'un événement festif qui s'appelle FestiCap. C'est la troisième édition de cet événement et c'est organisé par l'association À Tout Cœur. Donc justement, je vais laisser Nathalie nous en dire un peu plus sur cette association.
3: Oui, merci Charles, Justine. Alors bien, on est une association reconnue d'intérêt général qui œuvre en faveur de l'inclusion sociale et professionnelle des personnes porteuses de handicap, tout type de handicap et tous âges.
2: Alors justement, vous avez organisé un événement, donc le FestiCap, c'est la troisième édition. À quoi ça correspond comme événement? Qu'est-ce qui est attendu?
3: Donc c'est en effet la troisième édition, ça se déroule sur une journée complète. Et l'objectif pour notre association, c'est de mettre en relation le monde du handicap et le monde professionnel. C'est aussi proposer aux personnes porteuses de handicap, à leurs accompagnants, fratries et autres, de trouver des solutions. Hein, on a des institutionnels qui seront présents, mais aussi des associations sportives et culturelles. Et de l'autre côté, on a le monde de l'entreprise qui, en effet, sera présent pour proposer des offres d'emploi.
2: Alors justement, parmi les personnes attendues et les personnes qu'on va inviter à rejoindre à cet événement, il y a aussi, donc, tu nous l'as dit, des professionnels.
3: Oui, complètement, oui.
2: Ils sont invités à rejoindre l'événement, même là, même s'ils ne sont pas inscrits, justement, on cherche à ce que des personnes viennent pour rencontrer les personnes chercheuses.
3: Complètement, donc cet événement s'adresse également aux entreprises, à leurs dirigeants, mais aussi aux RH, hein, responsables ressources humaines, qui, dans le cadre de leurs fonctions, cherchent aussi des salariés et qui plus est des personnes porteuses de handicap.
2: Alors justement, l'importance de mettre des personnes porteuses de handicap en relation avec ces personnes professionnelles, c'est justement de développer chez eux leur capacité à travailler. Est-ce que tu peux nous en dire un peu plus sur cette importance-là de les mettre justement dans le monde du travail?
3: Alors aujourd'hui, c'est vrai que le monde du handicap, hein, les personnes porteuses de handicap, c'est 20% de la population. En termes de chômage, eh bien, elles sont au-delà, je dirais, du pourcentage habituel, hein, du monde ordinaire. Donc ça veut dire qu'en effet, il y a encore un frein par rapport à l'embauche des personnes porteuses de handicap. Et l'objectif, c'est bien ça, c'est aussi permettre aux entreprises de trouver, d'avoir du sourcing sur place. On va avoir donc des étapes parce que l'embauche de personnes porteuses de handicap peut se faire de différentes façons. Ça va être soit en direct, en effet, mais on peut aussi passer par de l'intérim. On peut également passer par des ESAT. Il existe également aujourd'hui ce qu'on appelle les ESAT passerelles. La personne reste dans sa structure, mais peut aller aussi dans une entreprise. Donc, de ce fait, ça se fait tout doucement, je dirais, par un glissement naturel pour une embauche qui se fait, je dirais, après, sur le long terme.
2: Alors, Nathalie, Joséphine, donc cet événement, il se tiendra jeudi à la salle polyvalente de Cormontreuil de 10h à 17h. Qu'est-ce qu'on peut y retrouver sur place comme animation?
5: Alors, on va avoir plusieurs animations. Par exemple, une animation de neurodiversité. Donc, une personne qui est atteinte de troubles 10 qui va pouvoir montrer aux personnes qui sont non atteintes de ces troubles comment un peu ils voient la vie de tous les jours avec ces troubles-là. Donc, hyper intéressant. Mais on a surtout aussi une table ronde à 14h30. Donc, cette année, c'est sur le thème handicap et formation des compétences vers l'emploi. Et donc, on pourra discuter de ce thème pendant cette table ronde. Voilà, on va avoir de l'art-thérapie aussi, plein d'activités très sympas.
2: Oui, c'est hyper intéressant. J'ai aussi qu'il y a pas mal d'ateliers ludiques. On a la troupe de danse inclusive Yes We Cap.
5: C'est ça.
2: Est-ce qu'on peut m'en dire un peu plus?
3: Oui, alors c'est une troupe de danse qui a été montée maintenant en 2020. On était présents sur l'air événementiel lors de l'avenue de la Flamme Olympique sur Reims.
2: D'accord.
3: Et cette troupe intervient parce que l'association finance des cours de danse adaptés. Et donc, dans ce cadre-là, nous avons monté une troupe avec les différentes personnes qui profitent des cours de danse. Donc, on a autant des personnes porteuses du handicap mental que physique. Et c'est ça l'intérêt aussi, c'est que cette troupe se produit sur des espaces publics, mais aussi dans des maisons de retraite, qui plus est, donc dans l'espace privé.
2: Alors donc du coup on va le rappeler, si vous êtes intéressé, si vous êtes une personne porteuse de handicap ou bien un aidant, un accompagnant ou encore du coup une entreprise, vous pourrez se rendre à cet événement pour être mis en relation avec les personnes qui vous intéressent.
3: Exactement.
2: Ouais. Donc vous êtes invités à rejoindre du coup cet événement qui, je le rappelle, se tient jeudi de 10h à 17h à la salle polyvalente de Cormontreuil. Pour l'association, on peut vous retrouver sur les réseaux sociaux ?
5: Exactement, réseaux sociaux, et on a un site internet avec les mails et les numéros de téléphone si on veut en direct aussi.
2: On a toutes les informations pour mettre tout le monde en relation, Greg.
0: Et bah merci beaucoup Justine, merci à nos invités aussi, hein, Nathalie et Joséphine. Et puis évidemment, si vous avez loupé le début de cet échange, pas de panique, tout sera en podcast sur notre site internet rgrradio.fr.
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0: La culture numérique à Reims, c'est avec Syntex.
1: Oui, juste avant, Julien, c'est toujours un plaisir d'accueillir nos amis de Syntex.
2: Et Charlotte particulièrement. Salut Charlotte.
3: Salut.
1: Salut.
2: Plaisir de te retrouver en ce début du mois de juin. Bah, on ne pouvait pas mieux faire pour démarrer ce mois de juin. C'est le 1er juin que de commencer avec toi pour annoncer qu'on arrive plutôt vers la fin de cette saison. On a vécu quand même une sacrée belle saison avec vous à Syntex.
3: Oui. Oui, on a vécu une très très belle saison. C'était trop chouette. Autour Mais ce n'est pas totalement fini.
2: Autour des mutations, oui. Alors, mutation, par contre, l'Expo Collective, depuis une grosse semaine maintenant.
3: Ouais, là ça y est, on met de côté la mutation.
2: Alors, on va teaser sur la prochaine saison, mais tu l'as dit, il y a encore pas mal de rendez-vous sur ce mois de juin. Il y a un gros rendez-vous, on va y revenir. Le 13 juin, c'est Makerland qui revient.
3: Oui, Makerland qui revient, c'est sa troisième édition. Ce sera le samedi 13 juin de 14h à 21h. Et du coup, Makerland, c'est un événement autour de la culture maker, autour de la culture du faire, du do-it-yourself, des personnes qui vont faire des choses et avec leurs mains et aussi avec l'aide de machines à commande numérique comme des imprimantes 3D, des découpes laser, tout ça. Donc c'est un peu la deuxième mission qu'on a en Syntex avec la diffusion des œuvres numériques, c'est ça, c'est faire des choses avec du numérique et surtout du numérique créatif. Et du coup là, pendant cette journée, on va recevoir plein de monde, soit professionnel, soit amateur, soit un mix des deux.
2: c'est un bon teasing. Hein.
3: Oui, si, parce que en fait il y a des amateurs qui savent faire des choses...
2: Très bien, c'est dingue.
3: Mais on aura aussi des professionnels. Et du coup, c'est l'occasion et de découvrir Syntex et de découvrir ce que nous, on sait faire parce qu'on va mettre en avant aussi ce que le Fab Lab arrive à faire, à produire et aussi ce que le Fab Lab arrive à faire avec les enfants. On a ce qu'on appelle des outils de médiation. Donc, c'est plein de petits jeux, un peu des bornes d'arcade revisitées, mais avec des vélos de récupération, etc. Des jeux programmés par des enfants ou des jeux programmés par nous. On va aussi avoir, évidemment, des créateurs qui vont venir vendre leurs réalisations. On va avoir des drones qui vont voler dans Syntex.
1: Oh, stylé.
3: Trop bien.
1: Ouais, ça va être
3: stylé. Ça, c'est trop stylé tous les ans. C'est génial. On va avoir un petit atelier de gravure sur du Tetra Pak. On va avoir un concours sur des anciennes bornes d'arcade. Il y aura notre circuit billes géant.
2: Ah oui, les billes.
3: Oui. On a aussi une grande rampe qui vient faire rouler des voitures. Pareil, tout ça réalisé par un maker qui s'appelle Jean-Marie.

0: Et les gens, j'allais dire les enfants, mais pas que les enfants, ont la possibilité de venir la customiser avant de la faire rouler.
1: Ah, génial.
0: Ouais, donc il va y avoir vraiment énormément, énormément de choses. C'est complètement libre et gratuit. Il y aura de la petite restauration sur place pour le 4h et pour l'apéro.
2: Évidemment, 14h-21h, on a le temps de consommer deux fois.
0: Exactement. Et voilà, et c'est libre, on peut aller partout. Ah, il y a un truc génial aussi, il y a un circuit de Mario Kart. Alors, je perds grandeur nature, non, mais en fait, on va jouer, mais c'est des vraies petites voitures qui vont rouler.
1: Ah, trop bien. Trop bien.
0: Ben, c'est génial.
1: Excellent.
0: Ouais.
2: 13 juin.
0: Mais venez, mais oui. Et du coup, c'est accessible vraiment à tout le monde parce que les enfants s'éclatent et les parents aussi parce que c'est des choses qu'on n'a pas toujours l'habitude de voir. C'est aussi découvrir de nouvelles manières de faire, de nouvelles machines, et tout ça. Et c'est vraiment un chouette événement.
2: C'est super aussi la conclusion de tous les ateliers que vous avez pu mener avec les jeunes, parler pendant toute l'année. Et justement, pour les plus jeunes, de le montrer aux parents parce que de dire le soir quand on est rentré des ateliers robotiques, par exemple, qu'est-ce que t'as fait, j'ai fait ci, j'ai fait ça, viens le 13 juin,
0: c'est ça.
2: Tu vas vraiment voir ce qu'on a fait.
0: C'est ça, venir voir le travail qu'il y a sur toute l'année. Et aussi cette année, on va collaborer avec le CRIJ, donc le Centre Régional Info-Jeunesse. J'oublie toujours le R. Le Centre Régional Info-Jeunesse, qui vont avoir un stand. On a travaillé ensemble pour... parce qu'en fait, quand on fait des choses par soi-même, les makers, c'est des compétences assez énormes, mais qui sont pas toujours valorisés ni rien. Et du coup, là, c'est une manière à ce que des jeunes ou des moins jeunes découvrent un petit peu toutes les compétences que les makers ont. Et en fonction, s'il y a des choses qui nous plaisent ou si on se rend compte que nous, en fait, sans le savoir, on sait faire ça et que c'est quelque chose qu'on voudrait développer plus tard, peut-être pour un futur métier ou quoi, il y a le CRIJ qui sera là pour donner des infos. Et on a créé tout un petit parcours où il faut aller un peu chercher des infos, parler aux makers, voir ce qui nous plaît, ce qui nous plaît moins. Et s'il y a des choses qui nous plaisent, dire non, mais alors ça, moi, j'aime bien. En plus, je sais déjà un petit peu le faire. Est-ce que ça peut pas donner place soit à augmenter encore ma passion en loisir et en amateur, soit peut-être
2: d'en vivre.
0: D'en vivre. Mmh.
2: Donc ça veut dire que là, l'idée de Info Jeune Grand Est, qu'on appelle le CRIJ effectivement aussi, ça donne des questions un peu d'orientation. Est-ce qu'il y a des études, des formations ou des diplômes qui existent autour des métiers auxquels ils touchent sans le savoir vraiment en fait.
0: Et ça, c'est ça. C'est donner des petites pistes, des petites infos, la curiosité, tout ça. Donc c'est dans un temps qui est un peu après les temps d'orientation et tout, mais justement c'est un temps où on est plus cool.
1: Ouais, exactement, c'est vrai.
0: Et du coup on peut y aller sans pression et peut-être qu'il y a quelque chose qui fait style. Ouais. Et on se dit,
2: peut-être que l'ampoule va encore s'allumer.
0: Exactement.
2: On sait combien au total de makers seront présents sur le 13 juin.
0: J'ai pas compté, mais je pense qu'on doit être autour d'une petite trentaine.
2: Ah ouais, quand même.
0: Une petite vingtaine, trentaine. Surtout qu'il y en a qui viennent à plusieurs. Si on se compte nous aussi un petit peu dedans et tout, ça fait une bonne vingtaine de personnes, je pense.
2: Moi, de toute façon, si à Mario Kart il y a les billes,
0: je serais c'est gagné. Ah bah il y a les deux.
1: Moi, il y a de quoi manger, donc c'est bon.
0: Bien sûr.
2: Donc ça, c'est pour Makerland. Vraiment, c'est le dernier gros rendez-vous, mais ça continue de vivre un petit peu. Vous allez prendre des vacances d'ailleurs un petit peu.
0: Bien sûr. quand même.
2: Non, c'est important qu'on en parle.
0: Oui.
2: Avant ça, donc quelques efforts encore avec les plus jeunes, les traditionnels. On parlait des ateliers robotiques. Le dernier rendez-vous bidouille, je crois que c'est demain.
0: C'est demain, le dernier rendez-vous bidouille. Okay. D'ailleurs, vous pourrez aussi les retrouver sur les personnes qui animent le rendez-vous bidouille, Code Collectif, vous les retrouverez aussi sur Makerland.
2: Voilà.
0: Donc ça peut être aussi l'occasion de découvrir.
2: Ouais. Voilà, donc on rappelle, c'est pour apprendre à coder grossièrement.
0: Oui, c'est ça, ouais. Même aller plus loin ou juste comprendre ce que c'est le code et tout et réaliser des projets.
2: Puisqu'on parle de vacances, on peut en parler de façon digitale aussi. Charlotte, elle est bien cette transition.
0: C'est très bien. Oui, donc là, on propose deux stages. Les deux seront du 6 au 10 juillet. Il y en a un, c'est pour les enfants à partir de 10 ans. Il faudra réaliser une BD avec l'aide de l'IA.
1: Oh, stylé.
0: D'une IA qui s'appelle, entre autres, Midjourney et qui permet de réaliser des planches, etc. Et c'est une IA qui est assez intéressante parce qu'on peut aussi partir... d'un dessin à nous.
1: Ok.
0: Qu'elle va lire le dessin, nos traits, et pouvoir un petit peu.
2: Elle va rendre un esprit un peu BD.
0: Ouais, et puis elle va pouvoir surtout aider à développer un petit peu ce style-là, à faire des propositions, tout ça. C'est pas l'IA qui va faire la BD, on va utiliser l'IA comme, un outil, exactement.
2: Oui, c'est-à-dire
0: il va pas nous écrire l'histoire, il va pas tout nous dessiner, tout ça.
1: C'est à nous de lui dire, quoi.
0: Oui.
1: On veut ça, on veut ça.
0: Ouais. Mais voilà, si on est un peu frustré parce qu'on sait pas dessiner, par exemple, mais qu'on adorerait pouvoir réaliser sa petite BD, ben là, c'est un moyen de dire, ben voilà, il y a un outil qui peut t'aider, mais qui est quand même un petit peu ta patte, ce que t'aimes, etc. C'est une IA qui est assez chouette pour ça.
1: Ouais,
0: qui permet
1: sympa.
0: De vraiment développer un style.
2: Ouais. D'être assisté par ça, ça peut...
0: Exactement.
2: C'est aussi ça le progrès.
0: Et puis, de toute manière, il faut savoir l'utiliser, l'IA.
2: Ah bah, de toute façon, elle est là. Donc, il faut vivre
0: autant
2: avec
0: autant réussir à bien l'utiliser. Donc ça, c'est à partir de 10 ans et ce sera avec Rémi. Et sinon, à partir de 7 ans, avec Benoît, des robots fous qui vont dessiner.
1: Trop bien.
0: C'est assez génial. Parce qu'on peut faire plein de choses.
2: Sur toute la semaine.
0: Sur toute la semaine. C'est partir de l'idée, ensuite la réalisation, la conception, voir si ça fonctionne. Parce que souvent, il faut recommencer quand même.
1: Ouais.
0: Pour réaliser plein de sortes de petits robots qui vont venir faire des dessins plus ou moins fous, plus ou moins programmés. Parce qu'il faut savoir que même si on a l'impression que c'est de l'aléatoire, du travail et de la réflexion derrière. Donc je vous invite à inscrire vos enfants, ça va encore être des chouettes vacances avec des chouettes réalisations.
2: Donc du lundi 6 au vendredi 10 juillet. Pour s'inscrire d'ailleurs, on fait comment? On va sur le site internet?
0: Où on envoie un mail à info@syntex-reims.com pour demander toutes les infos et Emma vous répondra et vous enverra toutes les infos.
2: Bah voilà, toute l'équipe est chouette d'ailleurs, c'est l'occasion de les remercier toutes et tous pour la saison qu'on a vécue à vos côtés parce que c'était toujours
1: sympa.
2: Déjà on est toujours bien accueillis et il y a toujours plein de trucs qu'on découvre qui émerveillent petits et grands. Donc pourvu qu'on recommence la saison prochaine.
0: Mais oui,
2: parce qu'on aura
0: bien
2: à peine fini, qu'on a envie déjà de se projeter vers la saison prochaine.
0: Oui.
2: Il me semble Charlotte que vous serez Syntex parmi les premiers invités de la prochaine saison de RJR aussi parce que début septembre il y aura déjà des rendez-vous.
0: Oui, on fait notre ouverture de saison le 8 septembre à partir, comme d'habitude, de 18h30. Mmh. Ça va être l'occasion de découvrir le nouveau bar éphémère.
2: Allez, sur le nouveau thème donc.
0: Sur le nouveau thème et le nouveau thème qui sera autour de la joie.
1: Ah, bien.
2: Oh, on en a tellement besoin.
1: C'est ce que j'allais dire.
2: Oh, j'ai même pas envie qu'il y ait l'été. Je veux tout de suite aller à la rentrée.
0: Tout de suite aller à la septembre. Le bar, il sera assez joyeux, un peu coloré et tout.
1: Ça s'annonce bien.
0: Ouais, ça va vraiment être chouette.
2: Bah, pourvu qu'on partage aussi cette joie sur RJR.
0: Bien sûr,
2: tout
0: à fait. Je viendrai vous la partager.
2: Ah bah oui.
1: Avec grand plaisir.
2: Merci pour tout, pour cette saison.
0: Merci à vous encore de m'avoir accueilli.
2: Merci à toute l'équipe encore une fois. Syntex-reims.com évidemment, parce que ça marche tout le temps. Voilà, et puis 13 juin, franchement, allez kiffer.
1: Exactement.
2: À Mekerland.
1: Ouais. Merci beaucoup Charlotte.
0: Bah, merci à vous, puis à bientôt.
1: À bientôt, merci beaucoup Julien. Et vous retrouverez cette dernière chronique de la saison sur notre site internet rjrradio.fr.
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1: Et bonsoir à tous, 18h, vous êtes sur RJR pour RJR Campus. Dans un instant, des bons plans, de la musique, des cadeaux, mais juste avant...
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1: On se retrouve pour l'actualité de ce soir avec Adriana. Salut Adriana.
2: Salut Justine.
1: Et alors on commence du coup par un mot sur la caravane de l'emploi.
2: Alors oui, décidément, cette année la caravane de l'emploi c'est difficile. La prochaine étape de cette initiative portée par un conglomérat d'acteurs de l'emploi et qui devait se tenir demain est annulée. Elle devait s'installer dans le quartier Croix-Rouge mais les conditions de météo ne le permettent pas. La prochaine étape ce sera donc mardi prochain, le 9 juin dans le quartier Châtillon. Mais il y a quand même de bonnes nouvelles, surtout pour l'emploi en Grand Est. La région s'est félicitée par voie de communiqué ce matin des investissements étrangers annoncés vendredi lors du forum Choose France. 8 nouveaux projets ont été annoncés dans la région pour un investissement total de près de 6 millions d'euros. Ce sont des projets qui devraient surtout concerner l'Alsace et la Moselle. Autre actu pour les lycéens, à partir de demain, la phase d'admission sur Parcoursup démarre. Alors les résultats de vœux seront dévoilés. Les élèves auront jusqu'au 8 juin pour classer leurs vœux avant le début de la phase complémentaire. Fin de la phase principale le 11 juillet et le 10 septembre sera la fin de la phase complémentaire. Alors pas de stress si vos vœux sont en attente, tout est encore possible. En musique, la chanteuse Céline Dion a annoncé ce matin 10 nouvelles dates de concerts en mai 2027. L'artiste québécoise prolonge donc son séjour à Paris. La billetterie ouvrira le mercredi 3 juin à 10h sur son site internet et ce sera le jeudi 4 juin à 10h sur le site de la Défense de Arena. On rappelle qu'elle se produit déjà cette année du 12 au septembre au 17 octobre pour un total de 16 concerts. Côté sport, Sarah Chalabi, coach de l'équipe féminine du Stade de Reims, pourrait quitter le club selon les informations de nos confrères de l'Union. Elle avait repris les rênes de l'équipe cette année en réussissant à la maintenir en deuxième division. Et enfin, côté tennis, cet après-midi, Diane Parry, la jeune française en lice de la compétition Roland-Garros, a été éliminée en huitième de finale. Elle a cédé en 2-7 et 1h33 de jeu face à la polonaise Maja Chwalinska. Alors même s'il n'y a plus de français en lice, la compétition accueille quand même de gros matchs, puisque ce soir on aura Sabalenka contre Osaka qui vont s'affronter dans un match de nuit.
1: Et on félicite quand même nos Français pour leur parcours. Est-ce que côté météo, ça sera un peu plus joyeux?
2: Alors non, puisque le beau temps, c'est fini. À partir de demain, il faudra que tu ressens ton parapluie.
1: Mince.
2: Bah oui, puisqu'on aura le retour de la pluie et de l'orage. Donc si demain matin, un ciel nuageux avec de courtes éclaircies est annoncé, il y aura des averses en fin de matinée qui se poursuivront fin d'après-midi jusqu'à l'après-midi. Les températures maximales atteindront les 18 degrés.
1: Bon, et ben on va ressortir la petite veste et puis le parapluie. Merci beaucoup Adriana.
2: Merci
1: pour les infos. Nous, on va se retrouver juste après avec Eva pour des bons plans, des chroniques, de la musique. Et juste avant, on s'écoute Drive Safe sur RJR.
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2: Et oui, Drive Safe sur RJR. Alors nous, du coup, on se retrouve avec Eva. Salut Eva.
3: Salut.
2: Et pour commencer ce petit RJR Campus, je te propose un info ou un tox.
3: Pourquoi pas, allez.
2: Spécial Japon.
3: Intéressant.
2: Intéressant, allez, c'est parti. Le Japon est composé de plus de 600 îles. Info ou un tox?
3: Je dirais info.
2: Eh oui, c'est une bonne réponse. On enchaîne. Le sushi signifie poisson cru.
3: Sushi, c'est ça?
2: Ouais.
3: Je dirais info.
2: Intox, le mot fait référence au riz vinaigré et non au poisson.
3: D'accord, oh, marrant.
2: À Tokyo, il existe des hôtels entièrement tenus par des robots. Info ou intox?
3: Info.
2: Eh oui, certains hôtels ont testé le concept et ils sont entièrement tenus par des robots. Les mangas se lisent généralement de droite à gauche. Info ou intox?
3: Intox.
2: Et non, info.
3: Non, info. Oui,
2: nous on lit
3: j'ai encore des confonds.
2: Eh oui, nous on lit de gauche à droite. Et
3: oui.
2: Donc là, c'est forcément l'inverse. Et allez, un petit dernier. Il est interdit de rire en public au Japon. Info ou intox?
3: Intox.
2: Évidemment, c'est une intox.

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2: Et on est de retour avec Eva. Eva, c'est ton moment. Il me semble que tu as un bon plan à donner à nos auditeurs.
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2: Et oui, je rappelle jeu@rjradio.fr avec le mot-clé Muse. Merci beaucoup Eva. Nous, tu bouges pas parce qu'on repart en musique avec Aileen Alistair et après on te retrouvera pour ta chronique. Allez, c'est parti.
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1: Eileen Alistair sur RJR Campus, et là c'est le grand moment qu'Eva attend puisqu'elle a une petite chronique pour vous. Eva, on t'écoute.
2: Enfin, on se retrouve pour notre moment chronique Good Vibes. Et aujourd'hui, on va parler de jeux vidéo, mais surtout d'un en particulier, The Last of Us. Connaissez-vous le jeu The Last of Us ?
1: Moi, je connais.
2: Nickel. Alors, The Last of Us est un jeu vidéo d'action-aventure en vue à la troisième personne de type Survival Horror, développé par Naughty Dog et édité par Sony Computer Entertainment, sorti le 14 juin 2013 sur PlayStation 3. D'abord exclusivement développé sur cette dernière, le jeu connaît une version remasterisée et titrée The Last of Us Remastered, regroupant tous les contenus téléchargeables sortis le 29 juillet 2014 sur PlayStation 4. Le titre se déroule dans un univers post-apocalyptique après une pandémie provoquée par un champignon, le Cordyceps, qui prend le contrôle de ses hôtes humains. Les deux personnages principaux se nomment Joel et Ellie et doivent survivre ensemble alors qu'ils traversent les États-Unis en ruine. Lauréate de plus de 500 prix du jeu de l'année, la série de jeux The Last of Us est acclamée par la critique pour son histoire poignante, ses personnages inoubliables et son gameplay haletant. Un remake du jeu intitulé The Last of Us Partie 1 est sorti le 2 septembre 2022 sur PlayStation 5 et le 28 mars 2023 sur Microsoft Windows. The Last of Us Partie 1 prend place des années après que l'infection des cordyceps ait ravagé les États-Unis. Désormais, les infectés et les impitoyables en place représentent une menace constante pour les survivants. Joël, un contrebandier endurci, est chargé d'escorter la jeune Ellie pour la mettre à l'abri. Bien que profondément marquée par son passé, leur périple à travers le pays donnera à Joël une bonne raison de se battre. La suite intitulée The Last of Us Partie 2 est sortie le 19 juin 2020 sur PlayStation 4. The Last of Us Partie 2 Remastered se déroule 5 ans plus tard alors que Joel et Ellie s'installent à Jackson dans le Wyoming, je sais pas comment ça se prononce, lorsqu'un tragique incident secoue leur communauté, Ellie se lance en quête de justice et espère enfin tirer un trait sur ce qui la hante. Les dangers qui se dressent sur son passage ne sont pas les seuls obstacles qu'elle rencontrera. Ellie devra aussi faire face aux conséquences de ses actions. Voilà, c'est tout pour aujourd'hui. Je ne voudrais pas vous en dire plus et vous gâcher la surprise du jeu. Mais je peux vous dire que vous pouvez jouer à The Last of Us Partie 1 et 2 sur PlayStation 5 et PC. Et aussi qu'une adaptation en série télévisée sur HBO a été diffusée en 2023 et qu'il y a une saison 2 qui est sortie en 2025, il me semble. Sur ce, je vous souhaite une bonne fin de journée et à tout de suite. Et n'oubliez surtout pas qu'une journée sans rire est une journée perdue. Alors souriez, c'était Eva les amis.
1: Eh ben merci beaucoup Eva, en tout cas on a passé un très bon moment, donc si vous êtes fan ou si vous pensez pouvoir être fan de The Last of Us, je vous laisse aller vous renseigner. Nous, tu bouges pas parce qu'on va repartir en musique avec Caminando et après on se retrouvera pour des bons plans et encore de la musique. Allez, à tout à l'heure.
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1: Caminando sur RJR, Eva, est-ce que tu aurais pas un autre bon plan ou en tout cas un autre conseil pour nos auditeurs ?
2: Effectivement, c'est bientôt l'épreuve du brevet des collèges et si vous avez besoin d'un lieu pour réviser tranquillement, rendez-vous ce mercredi 3 juin à la médiathèque Croix-Rouge qui vous ouvrira ses portes pour une après-midi de révision avec tout le nécessaire pour être dans les meilleures conditions. C'est gratuit, mais il faut tout de même réserver sa place sur bm-6reims.fr. bm-6reims.fr.
1: Et oui, on vous souhaite évidemment bon courage pour les épreuves du bac. Eva, toi le bac, qu'est-ce que t'en penses ?
2: Pas pressée, franchement.
1: Eva, t'auras encore le temps d'y penser. Nous, on va repartir en musique avec Zully sur RJR.
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0: Et oui, Selena Gomez, Come and Get It. Si vous êtes dans votre voiture ou tout simplement rentré chez vous, eh bien sachez que vous êtes toujours sur RJR Campus. Eva est toujours avec moi. Et Eva, j'ai une petite question à te poser.
1: Dis-moi.
0: Est-ce que tu joues à Mario Kart ?
1: Effectivement.
0: Ça t'est déjà arrivé donc. Quel perso tu prends quand tu joues à Mario Kart ?
1: Mon petit chouchou, Yoshi.
0: Ah, on est plus Team Toad ici.
1: Ah.
0: Et bah tu sais quoi ? Si tu aimes jouer à Mario Kart et que tu es imbattable d'ailleurs à Mario Kart, tu peux aller défier tes amis dans un tournoi organisé par la médiathèque Lonzola, mercredi 3 juin de 14h à 16h. Pas mal comme événement.
1: Incroyable.
0: Alors l'événement en plus il est gratuit, il suffit juste de réserver en amont sur bm-reims.fr. Donc n'hésitez pas à aller combattre vos amis sur Mario Kart. Nous on va repartir en musique avec Pierre Demar, je pense à vous. Pierre Demar qui d'ailleurs sera en concert à la cartonnerie de Reims le 5 novembre 2026. Allez Pierre Demar, c'est parti.
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0: maintenant on va parler d'un truc important, le don du sang.
1: D'accord, oui.
0: C'est très important, le don du sang. Est-ce que tu as déjà donné ton sang ?
1: Non, malheureusement, pour moi, c'est impossible.
0: Mince. Eh bien, on espère en tout cas que les personnes qui le peuvent vont le faire, car oui, effectivement, c'est très important de donner son sang. L'établissement français du Grand Est organise plusieurs collectes de sang à Reims durant le mois de juin. Le 11 juin, à la Maison des Agriculteurs de 9h à 13h et au rectorat le 22 juin. On vous invite bien évidemment à vous y rendre de 8h30 à 12h. Il vous suffit de réserver votre créneau en ligne sur dondesang.efs.santé.fr. Et oui, le don du sang, qu'on rappelle, c'est très important. Ça sauve des vies. On vous laisse donc avec cette information. Et nous, on repart en musique tout de suite avec Tête Macrae.

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1: Get Lucky sur RJR, vous êtes toujours dans RJR Campus et on a accueilli Julien.
2: Salut tout le monde.
1: Tu viens nous parler sport, je suppose.
2: Ah bah parce que tout à l'heure, là, dans une petite dizaine de minutes, c'est la grand-messe du sport à Reims, ça y est.
1: Et oui.
2: Chaque lundi.
1: Et oui, on a l'habitude maintenant avec Sport Club, alors on doit s'attendre à quoi pour ce soir?
2: Eh ben, traditionnellement, la première heure, à partir de 19h, là, dans une dizaine de minutes, c'est pied-ballon, c'est football.
1: Évidemment.
2: On va revenir sur le maintien des filles, parce qu'on n'en a pas parlé la semaine dernière, c'était férié, du Stade de Reims. On va surtout se demander quel est l'avenir de cette équipe la saison prochaine. On donnera quelques nouvelles des garçons aussi, mais là, c'est plutôt calme hein, pendant cette intersaison. Et puis, à l'approche de la Coupe du Monde, c'est la semaine prochaine que ça commence.
1: Hein. Et oui.
2: On aura peut-être une petite surprise pour vous, restez avec nous. Et puis, dans la deuxième heure, pas mal de débats, ça sera l'heure des bilans pour pas mal de clubs qui ont fini leur saison. Donc, on va faire un petit bilan club par club des équipes qui ont terminé cette saison.
1: Donc vous partez pour 2 heures de sport.
2: Ah bah là jusque 21h.
1: Bien entouré, vous allez déjà avoir une surprise, je ne dis rien, dans la première heure de Sport Club. Vous verrez qui vous retrouverez derrière
2: déjà,
1: ce
2: je ne dis
1: micro.
2: Rien. Déjà rien que le casting, il sera pas mal.
1: Le casting.
2: Casting royal, on appelle ça.
1: Là, la personne qui suit, qui prendra le micro que j'ai actuellement.
2: Ah oui, rien que ça.
1: Rien que ça.
2: Et c'est ni toi ni moi.
1: Ah non. C'est aucun des jus de ce studio, sachez-le. Donc vous n'êtes pas au bout de vos surprises. Moi, je vais remercier Eva, merci beaucoup pour cette heure.
3: Avec plaisir, comme
1: on
3: toujours.
1: On s'est bien amusé.
3: Effectivement.
1: Et merci surtout pour ta chronique. Et je le rappelle, pour les fans de The Last of Us, vous pouvez réécouter la chronique d'Eva sur rgradio.fr. Nous, on va repartir en musique avec Mentissa, La Vie qu'on mène. C'est parti.
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7: Eh bien bonjour, bonjour à toutes et à tous, bienvenue dans cette nouvelle émission comme vous en avez l'habitude maintenant, hein, tous les lundis on est là pour parler foot, pour parler sport pendant deux bonnes heures, deux bonnes émissions. Aujourd'hui en studio des personnes magnifiques, hein, que j'ai devant moi, ça va être très
8: quel
7: sympa,
8: flatteur.
7: très sympa. Il y a Pierre déjà, ça va Pierre?
9: Bonjour Titouan, ça fait longtemps, ça fait plaisir de te revoir.
7: Et plaisir partagé également, vous avez plus l'habitude de le voir du côté animateur aussi, et cette fois-ci il sera chroniqueur aujourd'hui. Salut Julien.
8: Plaisir de vous retrouver. Salut Titouan.
7: Plaisir partagé également. Et puis nous avons à ses côtés Anthony. Salut Anthony.
10: Salut Titouan, salut à tous.
7: Alors aujourd'hui au programme, au menu, j'ai envie de dire même, parce que oui, j'avais envie de faire ça un petit peu, entrée plat dessert.
8: Ouais, on va se régaler.
7: On va se régaler, exactement. Alors en entrée, on aura les filles, les féminines du stade de Reims qui, oh, on peut souffler, on peut pousser un ouf de soulagement parce qu'elles sont maintenues. Ça a été compliqué, une année difficile, hein, on aura le temps d'en reparler. Ensuite, au plat, on pourra parler un petit peu de cette année, plus ou moins compliquée, mi-figue, mi-raisin, j'ai envie de dire, avec des hauts, des bas. On aura une stat à vous proposer aussi qui fait un petit peu mal au cœur. Mais
8: pour les filles?
7: Pour les filles.
8: Ah ouais?
7: Ouais, ça va être sympa à décortiquer.
8: C'est qui le monsieur stat ici?
7: Il est à côté de toi, il me semble. Hein,
8: je me suis naturellement tourné vers ma droite, hein, n'en déplaise à Anto.
7: Et t'inquiète pas qu'il va nous dire une stat plus ou moins affolante, parce que bon, c'est quand même assez étonnant et ça va peut-être faire mal au cœur à tous les auditeurs et suiveurs du stade de Reims féminin. Ensuite, donc, en repas, on parlera un petit peu de cette année mi-figue, mi-raisin. En dessert, on vous avait concocté un beau petit dessert. Normalement, il y avait Julien qui devait venir malheureusement en plateau.
8: Il n'a pas fini le son qui nous...
7: Voilà, exactement. Donc, on aura le plaisir de l'accueillir la semaine prochaine. Hein. C'est retardé, mais bon, on s'amusera. Ça sera très bien comme ça. Donc en dessert, on parlera Coupe du Monde qui arrive très prochainement, dans moins de 15 jours, au moins de 2 semaines. Ça va être sympa. On va parler de tout ça, de l'équipe de France, et on parlera aussi Ligue des Champions. Hein. Je pense que, à moins que vous soyez...
8: Ah, qui a gagné au fait?
7: Oui, voilà. À moins que vous habitiez sur Mars... Le PSG est double champion d'Europe. Hein.
8: On a une petite pensée pour ceux qui disaient à jamais les premiers partout.
7: Aïe, aïe, aïe, bah jamais les premiers pour une double, une double Ligue des Champions.
8: Ah, hein, voilà. Bravo à eux. Hein.
7: Bah, oui, écoute, hein, qu'est-ce que tu veux, faut aussi réussir des fois à avouer quand t'es trop fort comme ça.
8: Là, c'est costaud ce qu'ils ont fait quand même.
7: Donc bon, voilà au programme tout ce qu'on aura, une heure qui va quand même bien être sympa. Et puis dans un deuxième temps, on parlera sport, dans la deuxième heure, ce sera tout aussi sympa. Allez, on est direct là, on vous envoie bien qu'à Costa et on parle foot juste après. À tout de suite.

0: Eh bah écoutez, c'est parti pour Sport Club, le talk football. Hein, on rappelle au menu aujourd'hui féminine. Hein, on le disait, actu rouge et blanc, les féminines qui se sont maintenues. On va en parler directement hein, sans plus attendre. Ça va être très très sympa. Un petit bilan de cette année. On va revenir un petit peu sur le match déjà qui a eu lieu dimanche dernier, le 24 mai. Hein, on n'a pas eu le temps d'en parler.
1: Ah, ouf, c'était férié la dernière fois.
0: Voilà, exactement. Ouf de soulagement quand même, Julien. On va faire un petit retour sur le match face à Lille, du coup, belle victoire et enfin un maintien parce qu'on a eu chaud quand même.
1: Oui, victoire 3-1, on va le rappeler, un but concédé dans les toutes dernières minutes par les Lilloises qui n'a pas eu vraiment d'effet sur la partie. C'est une rencontre, on ne va pas dire qu'elles ont maîtrisé parce que finalement ça ne s'est pas joué à grand chose. Les Lilloises ont marqué un but qui n'a pas été validé par l'arbitre, je crois que c'était autour du premier quart d'heure de jeu, un petit peu avant le premier quart d'heure de jeu. En fait, c'est sur une reprise de la tête, la joueuse dévie le ballon sur la barre transversale et la balle, on la voit tous rentrer, mais assez largement dans le but, sauf l'arbitre de touche.
0: Et bah comme quoi, hein, des fois. Hein,
1: et donc c'est... le but a été invalidé, mais en regardant la vidéo, c'est assez net que même sans avoir la goal line, hein, franchement,
0: on va pas se plaindre pour le coup, parce que ça tombe du bon côté.
1: Ça a totalement changé la physionomie de la rencontre, parce que derrière, les Rémoises ont pris un peu confiance. Et de toute façon, les autres résultats, parce qu'elles pouvaient aussi, en cas de mauvais résultats, être dépendantes des résultats de Rodez et de Metz. Mmh. Et finalement, il y a eu pas mal d'actions sur ces deux pelouses-là également. Et les résultats étaient favorables au Stade de Reims. Donc maintien acquis finalement assez largement. Elles finissent avec 5 points d'avance au final.
0: 5 points d'avance, hein, ce qui n'est pas rien. Alors que pourtant on a eu peur, hein, les matchs face à Saint-Malo il y a 2 semaines. Et puis même un petit peu avant, hein, c'était quand même une saison mi-figue, mi-raisin. Ce que je disais, c'était quand même très très compliqué. Pierre, au-delà du match de dimanche dernier, toi qu'est-ce que tu retiens de cette saison principalement? On peut dire que déjà le maintien avant toute chose était la priorité.

0: En tout cas, c'est une fin de saison qui se conclut de la meilleure des manières. Et heureusement, j'ai envie de dire pour les féminines que ça se maintient avec une belle victoire au final.
1: Anthony, au-delà de la jeunesse, ce qu'on peut retenir cette année quand même, c'est qu'elles ont été solidaires entre elles. Elles ont réussi quand même à se maintenir, ce qui n'était pas donné au départ. On peut les féliciter par rapport à ça quand même. Déjà dans un premier temps, c'est pas rien, parce que le maintien, enfin en tout cas la relégation aurait pu être terrible quoi.
2: Ah oui, c'était un changement de projet radical par rapport aux moyens qui avaient pu être alloués les années passées. Maintenant, c'est toujours des vertus qui sont indispensables dans ces moments-là, effectivement, quand on a un projet qui devient de moindre mesure. Bravo à elle, parce que c'était pas évident. J'ai cru comprendre que c'était un groupe très très jeune, un groupe qui n'était pas forcément armé à la base. Donc c'est beaucoup de travail pour le staff et on l'a senti, mais ça on en parlera après sur la réaction de leur coach. Donc maintenant, oui, effectivement, objectif atteint. Pourquoi, pour qui demain? Ça après c'est la question effectivement, mais il était important de stopper l'hémorragie après effectivement une descente et que le club ait au moins cette petite victoire pour cette année.
1: Si on faisait un état des lieux, Julien, un petit peu de cette saison, justement une double descente, ça aurait été quand même très très compliqué. On ne sait pas de quoi l'avenir sera fait demain pour les féminines du Stade de Reims, mais le maintien quand même, j'ai envie de dire, on peut pousser un ouf de soulagement parce que ce que je disais au départ, hein, c'était pas donné. Et ce qu'on retient principalement quand même, c'est cette force collective qui a permis à un moment donné de s'en sortir quand même quand tout n'était pas gagné.
3: Ça c'est sûr, s'il y a bien des gens pour qui il faut qu'on soit content en premier, c'est pour elle. Pour elle, au pluriel, c'est-à-dire les joueuses et le staff, au moins Sarah Chalabi, la coach, parce qu'elles sont allées le chercher vraiment par elles-mêmes, compte tenu des moyens qu'elles avaient à disposition, compte tenu de l'anonymisation qui est en cours au Stade de Reims. Elles sont allées le chercher, elles ont eu la chance quand même, dans les difficultés qu'elles ont connues cette saison, de marquer des points assez vite. Dans ce championnat, je crois que c'est Grenoble, la première victoire de mémoire, assez vite à domicile.
1: Deuxième journée.
3: Et ça a permis de lancer le championnat sans poser trop de questions. Parce que comme derrière, ça n'avançait vraiment pas. Guingamp est resté à zéro pendant très très longtemps. Ça a mis du temps à démarrer aussi derrière. Le fait d'avoir un très léger, mais un matelas quand même, ça leur a permis quand même d'avancer quand même avec beaucoup de sérénité. Après, ce championnat, il a été très irrégulier. C'est un championnat avec énormément de densité parce que, hormis Toulouse, on l'a dit plusieurs fois dans cette émission, tout le monde a battu tout le monde de mémoire. Et donc, elles ont réussi à s'en sortir sur des matchs assez clutch finalement. Mmh. En fait, ce qui est intéressant, c'est qu'au-delà de la jeunesse de cette équipe, elles ont réussi à gagner des matchs importants à des moments important de la saison. On parlait de victoires importantes. Moi, celle que je retiens, c'est celle de Metz juste avant la trêve hivernale.
1: Elle a fait du bien.
3: Du mois de décembre, ça a totalement changé la phase de championnat pour elle, en tout cas, pour les Rémoises.
1: Pierre, est-ce que toi, à un moment donné, tu as eu peur quand même, ou tu t'es vraiment dit, oula, on est dans un sacré guépier et ça va être très, très, très dur de s'en sortir.
0: Alors, je vais tout de suite vérifier les résultats. Mais moi, j'ai eu peur surtout après la défaite contre Nice 2-0. Avec l'enchaînement de matchs nuls après contre Guingamp, puis Toulouse. Bah après, on l'a dit, Toulouse, c'était un bon résultat à l'époque de faire 0-0. Mais moi, j'ai surtout eu un peu, pas non plus la flip totale, mais un peu peur après cette défaite contre Nice où de mémoire, Nice était plutôt collé au classement avec le Stade. Et ça aurait pu être un match pivot dans la saison. Enfin, dans la fin de saison, du moins. Et j'ai eu un peu peur à ce moment-là, mais force est de constater que ça s'est réglé à la fin. Et le Stade a su redresser la barre finalement après cette déconvenue.
3: En fait, le dernier match, c'est un bon résumé de cette saison. On aime bien dire ça dans plein de sports quand on arrive en fin de saison, mais là pour le coup, je trouve que c'est vraiment le cas pour les Rémoises, c'est-à-dire qu'elles ont galéré pour trouver de l'efficacité un petit peu à l'image de la saison, qu'elles ont fini par le trouver à des moments importants dans le match, comme elles ont gagné des matchs importants dans la saison. Mais malgré ça et malgré les progrès qu'elles ont montrés tout au long de la saison et donc de ce match contre Lille, elles ont quand même fini par craquer à la fin. Elles se sont quand même fait peur sur les dernières minutes en concédant un but qui était évitable. Ouais. Et même en gagnant 3-1 à 3-4 minutes de la fin, on se disait fallait pas qu'elles en mettent un deuxième parce que là, elles vont se mettre le feu. Et ça a été vraiment le résumé des sensations qu'on a connues cette saison.
1: Tu sentais qu'elles étaient friables partout, en fait, à chaque match ou à chaque moment hein.
3: Ça reste une équipe qui n'a pas d'expérience en fait, hormis 2-3 joueuses, ça reste une équipe qui n'a pas de repères finalement, même si match après match, on en gagne toujours un peu.
1: Et justement, tu le disais très bien, il y a un

0: signes d'inconstance qu'on va vous dévoiler maintenant avec une stat.
1: Ah, la fameuse stat.
0: La fameuse stat.
1: Tout à l'heure, ça fait un quart d'heure.
0: À un moment donné, il va falloir la dévoiler, hein, qui montre aussi qu'il y a un indicateur un petit peu de cette irrégularité cette saison, de cette inconstance. C'est que le Stade de Reims féminin n'a pas gagné deux matchs d'affilée. C'est dire à quel point quand même c'était révélateur d'une certaine faiblesse, d'une certaine fébrilité de match en match. Alors oui, elle n'a jamais eu non plus de série noire, de série négative où elles ont perdu 3-4 matchs d'affilée. Heureusement, j'ai envie de dire. Mais Anthony, à un moment donné, quand tu n'es pas capable de gagner deux matchs d'affilée, ça montre que tu n'es jamais sereine déjà dans un premier temps et qu'il y a une fébrilité qui s'installe et tu n'as jamais de dynamique positive qui fait que c'est dur de savoir quand est-ce que ta saison est pleinement lancée en fait.
2: Bah oui, tu as tout résumé dans le sens où t'arrives pas à installer une dynamique, qu'elle soit positive ou négative. Donc en fait, t'es toujours, quand t'es entraîneur, t'es toujours sur deux émotions très différentes et t'es pas sur quelque chose d'un petit peu plus constant pour essayer d'amener soit des rectifications dans le négatif, soit de la confiance dans le positif. Donc je pense que pour le staff, effectivement, c'était assez perturbant. Et puis il y a aussi l'aspect comptable. Dans le sens où jamais tu prends un petit peu d'air par rapport à tes concurrents directs, jamais tu peux souffler, non, t'es toujours en fait sur l'instant présent et sur le fait de corriger, mais sans pouvoir ancrer ce que tu amènes. Donc je pense qu'effectivement ils ont laissé beaucoup d'influx à ce niveau-là.
0: Toujours sur le qui-vive, Julien, est-ce que c'était les propos de Sarah Chalabi en conférence de presse ou même après match de se dire, bon, à un moment donné, il va falloir enclencher une dynamique positive pour pas rester englué aux places, aux dernières places et essayer de faire un petit peu souffler même tout ce qui est psychologique aussi, à un moment donné, ça fait aussi partie du taf. Qu'est-ce qu'elle disait aussi, elle?
1: Bah, c'est ce qu'elle espérait, effectivement. Après, les faits se sont révélés différents, mais l'idée, c'était effectivement de dire que l'apprentissage, il ne pouvait pas être éternel, qu'à un moment, il fallait gagner un peu en maturité et en expérience pour apprendre à gérer ces matchs-là et de savoir le faire. Et à l'intérieur même des matchs, en fait, je crois que la vraie problématique, et ça, c'est pareil chez les garçons et chez les filles, c'est de savoir gérer les temps forts et les temps faibles. Ça arrive dans toutes les équipes, on ne peut pas dominer pendant 90 minutes ou subir pendant 90 minutes. Et ça a été la vraie problématique du Stade de Reims chez les filles cette année. C'est de ne pas être en capacité de convertir sur des moments forts et derrière de s'effondrer parce que on n'a pas réussi à convertir. Du coup, ça turlupine un peu et collectivement, ça s'effondre un peu.
0: C'est un vrai problème d'ailleurs, pas que dans le football féminin. Dans le football masculin, on le retrouve aussi. La gestion des temps faibles et des temps forts, il y a beaucoup de clubs qui ont du mal à les gérer justement. Et maintenant qu'on a un petit peu fait cet état des lieux, un petit peu de cette saison, on va se tourner vers l'avenir, vers la saison prochaine aussi. On va essayer, on va pas sortir notre boule de cristal parce qu'on ne sait pas de quoi l'avenir sera fait demain, mais entre ambition, entre reconstruction, entre stagnation, comment est-ce que vous imaginez l'avenir du Stade de Reims féminin? Alors c'est compliqué déjà parce que là il va y avoir l'intersaison, l'effectif va changer aussi, on sait jamais de quoi sera fait, les aléas aussi. Mais Pierre, toi, comment est-ce que envisage la saison prochaine? Qu'est-ce qu'il faut mettre en priorité, tu penses? Mettre l'accent sur quoi déjà au départ, si tu as une petite idée?
3: Pour moi, c'est encore plus illisible que la saison passée, dans le sens où la saison passée, on savait que les joueuses d'expérience allaient partir pour laisser place au renouveau et à la jeunesse. Alors que là, cette saison, pour cette saison à venir, franchement, je sais pas ce que le club compte faire. Est-ce que ça compte rester dans la jeunesse
0: Est-ce qu'il faut miser sur la jeunesse selon toi ou ramener des filles avec un petit peu plus d'expérience aussi pour faire cet entre-deux?
3: Justement, je pense que la jeunesse c'est bien, mais on le dit suffisamment dans le foot masculin pour le répéter ici dans le foot féminin. Il faut des joueuses d'expérience. Après, c'est un contexte complètement différent de la première division. Ça va être, je pense, du coup, beaucoup plus dur d'attirer des joueuses un peu plus âgées qui vont peut-être préférer jouer le bas de tableau en première division que le milieu bas de tableau en deuxième. Donc, c'est assez flou, je pense, même si les joueuses ont acquis une certaine expérience du fait de la saison qui vient de s'écouler. Peut-être que le club pourra potentiellement prétendre à jouer le haut de classement, même si ça me semble un petit peu compliqué justement sans ces joueuses d'expérience.
0: Anthony, si on regarde un petit peu l'historique du Stade de Reims féminin, l'année dernière, il y a eu cette descente en seconde ligue, mais quand même, il y a 2 ans, elles font un super parcours, notamment en Coupe de France aussi, elles gagnent contre l'Olympique Lyonnais. Tu sens quand même qu'il y a il y avait du potentiel dans cette équipe. Amandine Miquel avait vraiment mis les bases d'une équipe solide. Bon, depuis l'année dernière, c'est un petit peu plus compliqué, mais quand tu t'appelles le Stade de Reims féminin, à un moment donné, est-ce que ta place n'est pas en première ligue et que l'année prochaine, bah, l'objectif est avant tout de enfin revenir à la première division, j'ai envie de dire.
2: Ah, c'est assez complexe dans le sens où déjà la fédération là met de gros objectifs sur les licenciés féminins. On a parlé effectivement de cette descente. Tu me parles d'un projet avec Amandine Miquel qui avait strictement rien à voir.
0: C'est
2: avec
0: vrai.
2: Des joueuses qui venaient parfois de pays différents, qui étaient rémunérées pour ça, qui étaient dans un cadre complètement différent. Là,
0: tu sens que ça c'est fini quoi. Ça a débarrassé la table et hop.
2: C'est fini tout simplement parce que. Là, c'est à la Fédé de prendre les dispositions qu'il faut, dans le sens où on a parlé de déplacement à Nice, on a parlé de déplacement à l'autre bout de la France. À un moment donné, il faut le payer, ça. Enfin, faut le payer dans le sens où faut le prendre en charge.
0: Oui, bien sûr.
2: Budget, ouais. C'est ça. Et on a déjà du mal à rentrer financièrement dans les frais avec les garçons, qui génèrent quand même, quoi qu'on en dise, 10, 11, 12 000 personnes avec certaines recettes, du sponsoring qui est quand même beaucoup plus important que le foot féminin. Et aujourd'hui, le foot féminin doit se réinventer. C'est-à-dire qu'ils ont essayé d'avoir du business, ils ont essayé de mettre des moyens qui étaient très bien, parce que les ambitions étaient louables et nobles, sauf que ça fonctionne pas à l'échelle des garçons.
0: Je vois ce que tu veux dire, mais à un moment donné, tu sens, par exemple, le Paris FC a une très belle dynamique depuis 2-3 ans. Tu sens aussi, après, c'est des gros clubs.
3: C'est pas les mêmes moyens.
0: Oui, c'est vrai aussi, mais pourquoi, à un moment donné, le Stade de Reims n'est pas allé dans cette direction et a voulu, on dirait, lâcher le wagon et complètement stopper un petit peu cette dynamique que les filles avaient envisagée déjà et engagée un peu avant.
2: Il l'avait fait, le Stade de Reims.
0: Oui, c'est vrai.
2: Ils avaient commencé à construire, effectivement, toute une partie pour les féminines. Ils avaient commencé à mettre, effectivement, de l'argent, mais. Il faut quand même aussi raisonner dans le sens où la fédération imposait au club de, je crois que c'était de Ligue 1 et de Ligue 2, une section féminine proprement dite. Donc ça, c'était déjà à la base.
0: Julien, constat partagé, selon toi, l'avenir aussi du Stade de Reims ?
1: Celle ou celui qui rêve d'un parcours meilleur l'année prochaine pour les filles du Stade de Reims dans des conditions meilleures, rêve.
0: C'est se mettre le doigt dans l'œil.
1: J'espère juste qu'administrativement, le Stade de Reims ne repartira pas en Ligue 3 l'année prochaine.
0: Donc
1: ça serait déjà une victoire pour les filles.
2: Pourquoi administrativement ?
1: Parce que sportivement, elles sont maintenues.
2: Oui, mais je veux dire, pourquoi tu aurais une descente administrative ?
1: Parce qu'aujourd'hui, il y a une volonté du club.
2: Ah, du club, d'accord. Okay,
0: d'accord.
2: J'avais pas compris.
0: On en est là.
2: Je croyais que tu me disais les instances.
1: Je pense que ce sera pas le cas pour plein de raisons, parce que les filles du Stade de Reims sont pas les seules dans cette situation. Nice va disparaître, Dijon va disparaître. Enfin, il y a pas mal de clubs qui vont certainement mettre la clé sous la porte là durant l'intersaison. Donc, le foot féminin français va mal. La fédération a sa part de responsabilité, pour moi elle est grande, et il faut élargir un petit peu la focale du Stade de Reims, même si la direction du Stade de Reims a sa responsabilité, mais en fait tous les responsables de clubs, de structures pro, réagissent exactement de la même façon. Moi je pense que la fédération, en voulant s'approcher des structures professionnelles soi-disant pour développer le foot féminin de par les structures dont disposent les clubs pro, ont fait une grossière erreur. Parce qu'en fait, ils ont tué les vrais clubs de foot féminin. Vandenheim est devenu Strasbourg en Alsace, Templemar est devenu le LOSC dans le Nord, Arras est devenu le Lens dans le Pas-de-Calais.
2: Paris FC qui a. Je sais plus qui c'est.
1: Ouais, il y avait des.
0: Fleury.
1: Ici, les Moulineaux.
2: Fleury,
0: Non, Fleury était un autre. Enfin,
2: ouais,
0: il s'était pas associé.
2: Elle jouait à
0: Paris FC, et avant ça.
2: Avant, je crois qu'ils ont effectivement ce que tu as dit, ils ont absorbé un club.
1: Un peu différente ici, mais le Stade de Reims a rené en 2014 au moment où Saint-Mémy était en train quand même de tirer la langue très, très sérieusement. Donc en fait, on s'est dit, pour développer le foot féminin, on va s'approcher des structures de clubs professionnels pour que les filles bénéficient des structures dites professionnelles. Ça sera plus facile pour les téléviser, ce sera plus facile pour les rémunérer, ce sera plus facile pour plein de choses. Sauf que le foot féminin, on l'a amené dans ces conditions sans modèle. Il n'y a pas de modèle économique pour le foot féminin aujourd'hui en France. Et donc, dès lors qu'il y a eu un tournant pour le foot masculin, et le tournant, c'est la perte des droits télé, et le foot féminin est devenu simplement une variable d'ajustement du reste.
2: Ouais. Ça ne prend pas. Ça, enfin, je veux pas être méchant, mais ça prend pas.
0: Ça prend pas, mais on sent quand même en première ligue. Alors loin de moi l'idée de faire l'avocat du diable, mais tu sens quand tu vois les trophées UNFP cette année, quand tu vois les joueuses de Nantes qui ont pratiqué un beau football toute l'année.
2: Pour moi, c'est de la com.
0: C'est de la com, tu dirais. C'est juste de la communication et de la médiatisation pour montrer que le football féminin français n'est pas mort. Tout simplement.
2: Regarde les affluences.
0: Oui, ça a toujours été, malheureusement.
2: C'est-à-dire qu'à un moment donné, Julien l'a dit, c'est. La Fédé, elle a une vraie part de responsabilité, dans le sens où, un, il n'y a pas de modèle économique, et de deux, ils sont allés sur un chemin trop risqué. C'est-à-dire que peut-être, petit à petit, il fallait effectivement prendre... Il y a eu un engouement quand il y a eu la Coupe du Monde. Effectivement, il y avait un peu de monde dans les stades, etc.
0: On a raté le virage. Le tournant aurait dû être pris à ce moment-là, de toute façon.
2: Est-ce qu'on a raté le virage ou est-ce que ça n'a pas pris? Parce qu'à un moment donné, peut-être que c'est un sport... Vous avez des sports où l'aspect féminin est bien au-dessus de l'aspect masculin.
0: Oui, c'est
2: est-ce
0: vrai.
2: Il faut se poser la question. Est-ce qu'il y a un réel public important? Je dis bien important, ça ne veut pas dire qu'il faut priver les jeunes filles ou les filles de jouer au foot. Ce que je dis. Mais à cette ampleur-là, est-ce qu'il ne faut pas revenir à quelque chose de régional, d'un petit peu plus Reims qui joue au Strasbourg?
0: Oui, local, quelque chose de plus modeste, mais en tout cas où il y a une communauté qui commence à s'installer.
2: Voilà, avec des play-offs, je ne sais pas.
1: Ce sera un débat qu'il serait un peu trop long de faire là maintenant. Mais moi, je pense
0: qu'il a
1: un public, il peut trouver son public, mais il y a plein de responsables. La Fédé en fait partie, mais les médias aussi. Tu parles de la Coupe du Monde 2019 et du virage. Un média comme l'Équipe, qui est le premier quotidien sportif français, du jour au lendemain, il a arrêté de parler du foot féminin.
2: Regarde les émissions, t'as toujours.
0: Tu sentais, t'as quand même des journalistes,
3: dans les émissions, ça parle très peu de foot féminin quand même.
1: Sur des chaînes privées aussi.
3: Même s'il y a des femmes sur les plateaux, ça parle très peu de foot féminin.
2: Je suis d'accord avec toi, mais pourquoi?
0: Parce que ça attire moins.
3: Oui.
0: Ouais, tout simplement, mais regarde, l'OL Lyon fait encore une finale cette année, et t'as des sujets proposés. Alors oui, tu vas me dire parce que c'est européen.
3: Trop parler quand même.
0: Ouais, mais tu sens que t'as quand même des journalistes femmes, certes, mais qui poussent le truc quand même, qui montrent que le football féminin n'est pas mort encore. On entend souvent parler du Paris FC cette année, on entend souvent, le PSG était un peu à la ramasse cette année, mais l'OL Lyon a failli encore gagner une Ligue des Champions quand même.
2: Ça, c'est un super exemple. C'est-à-dire que t'as peut-être eu la meilleure équipe européenne peut-être moins depuis 2 ans, mais des 10 dernières années.
1: Elles sont vice-championnes d'Europe encore cette année, quand même.
2: Exactement, t'as entièrement raison. Donc je pense que sur les 10 dernières années, mais il y a un moment donné, ok, à l'échelle locale, à Lyon, ça avait un petit peu son public, etc.
0: Mais sinon, oui, d'un point de vue national, ça n'a jamais pris, soyons francs.
1: Lens est montée en première division, elle redescend, désolé pour elle, cette année, mais ils ont joué à Bollard et ils ont rempli Bollard. Nantes qui a fait une belle saison.
2: Combien de fois
1: Nantes, ils jouaient quand même souvent.
0: La Beaujoire a été remplie.
1: La Beaujoire
0: aussi,
1: à Nantes, ça a fait plusieurs milliers de personnes à chaque fois.
0: Notamment un match contre l'Olympique de Marseille en début d'année où on en avait parlé, ça avait été rempli.
2: Mais c'est là
1: quand même. Nantes, toute la saison, ça a été quand même bien rempli. Et elles ont fait une saison incroyable, elles finissent 5e.
2: C'est là où moi j'en reviens à la. Est-ce qu'il n'y a pas eu aussi des invites, des coups? Vous voyez, c'est-à-dire que le faire, c'est normal. Non, mais c'est normal. Mais après, il faut le pérenniser. Et si à un moment donné, ça ne prend pas non plus, eh ben, faut peut-être changer le modèle. Et peut-être qu'à l'échelle nationale, c'est ce que je redis, il faut peut-être revenir sur des émotions régionales avant de passer sur des playoffs. Mais moi,
1: ça, c'est évident que le modèle, il faut le restructurer. Et je pense que ça va mettre du temps parce qu'aujourd'hui, on a compris que les clubs de structure professionnelle ne veulent plus de leur section féminine parce qu'aujourd'hui, elle leur coûte plus qu'elle leur rapporte dans des conditions et dans une conjoncture qui est beaucoup trop compliquée pour tout le monde. Tous les clubs sont en train de tirer la langue. Là, je voyais encore Marseille, Angers, enfin tout le monde est en train de se demander si ça va passer la DNCG. Donc si tu dois rajouter ne serait-ce qu'un million, 1,5 million en plus pour leur section féminine, alors que derrière, c'est de l'argent que... qui va te faire de la notoriété parce que t'es un club féminin.
0: Oui, voilà, mais que tu réinvestis pas forcément après.
1: Il est là
0: après,
1: le choix cornélien pour le Stade de Reims, c'est que quand Jean-Pierre Caillou avait décidé de relancer cette section en 2014, il avait certainement pas imaginé ce que ça engendrerait comme coût aujourd'hui. Sauf que là, il est pris dans un piège où...
0: Tu penses qu'il l'avait pas anticipé, ça, à un moment donné?
1: J'ai écrit un bouquin sur Jean-Pierre Caillou dans lequel, sur la partie du sport féminin, il explique « Moi, j'avais prévu de relancer une équipe, pas une section ». Ça veut tout dire.
2: Ils ont été précurseurs. Hein, parce que eux, pour. Non, mais c'est vrai. Eux, c'est pas la Fédé qui a dit au Stade de Reims, vous relancez. Parce qu'à l'époque, c'était pas obligatoire.
1: C'était une promesse. Parce que Reims est la terre pionnière du foot féminin.
0: Mais tu sentais que. On va pas non plus refaire le débat, mais tu sentais quand même, il y a 4-5 ans, que Caillot avait l'idée quand même de mettre les moyens dans cette section pour
1: ils ont monté un projet quand même.
0: Et quoi qu'on en dise, à un moment donné, ça a plutôt bien marché au départ. Hein.
1: Ouais, mais ça a marché parce qu'il y avait une personnalité, alors certes, qui était clivante, Amandine Miquel, on l'aimait ou on l'aimait pas, mais qui a tout fait toute seule en fait.
0: Oui, c'est vrai qu'elle était un peu.
1: Et dès lors qu'elle était partie.
2: Comme Flo Gisolfi.
1: Qui a monté le projet.
2: Ouais,
1: en fait, là, le problème, c'est qu'ils peuvent pas s'en séparer officiellement en disant on n'en veut plus parce que sociétalement, médiatiquement, en termes de notoriété, ça leur ferait du tort. Ils n'ont pas besoin de ça en ce moment, je crois.
0: Ouais, et donc,
1: en fait, la stratégie, moi, je la lis comme ça. Peut-être que c'est une erreur de ma part, mais l'objectif, c'est de. J'ai sorti le mot tout à l'heure, c'est de l'anonymiser. C'est-à-dire qu'en fait, on la rend invisible et à force de la rendre invisible, on oubliera qu'elle existera. Et lorsqu'il sera temps de la supprimer ou de la revendre à quelqu'un qui voudra la récupérer, eh ben, en fait, ça générera moins d'émotions populaires parce qu'en fait, plus personne ne la suivra. Et pour moi, la stratégie, elle est là, c'est de rendre cette équipe invisible pour que ça génère le moins d'émotions possible le jour où il faudra définitivement s'en séparer.
0: Après, non, oui, mais on peut aussi théorie du ruissellement, c'est-à-dire elle disparaît pour ensuite renaître avec une communauté certes plus niche,
1: mais sous une autre entité.
3: Ça va être compliqué sur le stade de Reims.
1: Ouais. Après, moi, c'est l'explication que je t'en donne à la lecture de ce que je vis et ce que je vois au quotidien.
0: Oui,
1: si tu me demandais mon avis, je dirais, écoute... entre ce que te coûte Keito Nakamura sur une saison, ou Mohamed Darami qui a passé la moitié de sa saison,
0: voilà. Qui a pas rapporté beaucoup de points et pourtant qui
1: a bouché le trou, à faire le contraire que de boucher le trou de la sécu.
0: Voilà.
1: T'investis 1 million d'euros, ça te fait largement monter l'équipe en première division, ça te fait en notoriété. Je ne sais pas quels sont les droits télé en D1 féminine,
0: faible.
1: Mais ils sont
0: faibles.
1: Pas beaucoup moins élevé qu'en D2, en
0: c'est
1: tout
0: ça.
1: Cas, chez les garçons. Donc, c'est un calcul à faire. Je pense qu'ils sont mieux placés que moi pour le faire, mais ça mérite réflexion quand même, moi je dis.
0: Bon, en tout cas, on réécrira pas l'histoire du football féminin français
1: ce soir, mais
0: on peut dire qu'ils se cassent un petit peu la gueule à tous les étages. Et bon,
1: on dit les termes.
0: Bah oui, mais c'est malheureux, c'est dommage, parce que je suis sûr qu'il y a une communauté à toucher.
3: C'est malheureusement la vérité.
0: Oui, c'est triste à dire, mais bon.
3: Je pense pas qu'on puisse faire grand-chose pour le sauver.
1: Alors déjà,
3: pour moi, ça va être très dur.
1: Un signe de tout ce qu'on dit là, je rejoins parce que j'ai vu que nos confrères de l'Union avaient sorti un article aujourd'hui et ça confirme les informations qu'on a en off. Déjà, la coach de cette année ne sera certainement plus là l'année prochaine.
0: Bon, bah voilà.
1: Elle aura d'autres opportunités par ailleurs.
0: Voilà, bon, c'est déjà l'info.
3: Ça,
0: c'est
3: paraît déjà logique, l'info, malgré tout.
0: Oui, malheureusement, c'est triste à dire.
2: De quoi?
3: Que Sarah Chalabi, elle parte. Ça paraît logique.
2: Ah, de son point de vue, tu veux dire, elle?
3: Non, même du point de vue du club, de s'en séparer pour... parce que ça fait quoi, 2 ans qu'elle est là, même en tant qu'adjointe avant. Donc pour moi, si le club veut prendre un nouveau virage, même si on comprend que ça va être compliqué, pour moi, c'est un peu logique aussi de s'en séparer.
0: Alors
3: et puis elle également, de son point de vue à elle aussi, il n'y a pas grand intérêt à rester.
2: Alors, moi, tu vois, je comprends qu'elle puisse être épuisée de la saison.
1: Ça, c'est
2: Par
1: sûr.
2: Contre, je ne comprends pas forcément... Parce qu'elle a fait avec rien.
3: Ah oui, oui,
2: tout le reste,
3: c'est
2: ce qu'on doit aux filles. Mais je veux dire, elle a fait avec rien. Donc je me dis, mince, le club, pour le coup, moi, j'en prendrai soin.
0: Alors,
1: Si tu veux pas investir, parce qu'on revient aux problématiques du modèle économique qui rapporte pas et qu'ils ont pas envie d'investir, si elle a une opportunité sur laquelle
0: c'est ce
1: elle
0: que j'allais dire.
2: C'est normal.
0: Oui, voilà.
2: Non, mais de son point de vue, moi, je comprends. Mais là, du point de vue du club, bon, hormis s'ils ont quelqu'un de local et que ça coûte moins cher.
0: Oui, il n'y aura pas mieux sur le marché, ça c'est sûr. Mais
1: un autre coach ou un éducateur. Hein.
0: Sur les informations qu'on a, c'est de elle, de son point de vue à elle, qu'elle voudrait partir, ou c'est pas le stade qui veut s'en séparer.
1: Je pense qu'elle a d'autres opportunités.
0: Ouais, ce serait possible parce que vu ce qu'elle a fait cette année, hein, ce qu'on disait, je pense qu'elle a pas mal d'autres alternatives dans des clubs plus ou moins.
3: Bon, ça peut lui ouvrir des portes, oui.
0: Oui, aussi, quoi qu'il arrive. Bon, en tout cas, affaire à suivre. Donc, hein, on pourra en reparler d'ici là. De toute façon, il y aura beaucoup, beaucoup de choses à dire sur le stade de Reims féminin et sur le football français en général. On va tout de suite parler de la Coupe du Monde, du football masculin aussi, dans un premier temps. Parce que oui, je pense que, comme la victoire de Paris, hein, vous n'êtes pas sans savoir que la Coupe du Monde arrive à grands pas dans moins de 2 semaines. On va pouvoir en discuter. On va parler un petit peu de tout ça. On va parler aussi de la Ligue des Champions, hein, malheureusement. Des incidents qui ont émaillé un petit peu cette victoire du Paris Saint-Germain dans un instant. À Reims aussi, il y a eu pas mal de dégâts. On en parle tout de suite.

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6: Et avant de parler Coupe du Monde, hein, on en parlera peut-être en fin d'émission, on va aborder aussi la principale information aussi qui a eu lieu au stade de Reims masculin, l'arrivée de Nicolas Ouzaï sur le banc rémois. On n'a pas eu le temps d'en parler, alors on va mettre les pieds dans le plat directement. Qu'est-ce que ça vous inspire? Je commence par toi, Pierre, juste après le jingle, hein, toujours hein, le classique, hein, vous en avez l'habitude. Pierre, je te laisse réfléchir et je viens pas sur toi, je viens juste après pour te poser la question.
7: État d'esprit du groupe, ce sera une clé.
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6: Eh bien oui, ouais, voilà, le petit jingle, hein, toujours on a l'habitude maintenant.
11: Alors,
6: et puis,
11: je tiens à dire que le jingle n'est plus bon du tout. Hein,
6: ouais, malheureusement.
12: Ah ouais, là, bah,
6: il va falloir le changer.
13: Celui-là, il a toujours été horrible.
11: Franchement,
13: l'accent, je pouvais plus.
6: J'ai envie de dire, quand le stade de...
12: la nouvelle identité du coach, déjà pour faire un nouveau...
6: Eh bien tu vois, moi j'allais dire quand le stade de Reims remontera en Ligue 1, tu vois.
12: Un nouveau jingle.
6: Ouais, nouveau jingle.
12: On n'est pas prêt d'en avoir.
6: Ouais, voilà, c'est ce que j'allais dire, donc bon, il va falloir s'y habituer à celui-là. Non, plus sérieusement, Nicolas Ouzaï, du coup, sur le banc rémois. Pierre, ce que je disais un petit peu en préambule, qu'est-ce que ça t'inspire, toi, dans un premier temps? Il a signé pour 2 saisons, il a entraîné, hein, on rappelle, Châteauroux, Pau, de mémoire.
11: Sedan aussi,
6: ouais, c'est vrai. Toi, est-ce que c'est une bonne pioche ou pour l'instant, t'as pas forcément d'avis pour l'instant?
11: Bah, c'est difficile de se faire un avis, mais après, sur ce que j'ai vu sur la première partie de saison dernière, c'était plutôt intéressant avec Pau, dans le sens où il faisait des bonnes choses avec pas grand chose dans son effectif, sans manquer de respect aux joueurs de Pau.
6: Oui, parce que Pau, quand même, depuis 2 saisons, ça marche bien quand même.
11: Oui,
6: jouer le top 6 l'année dernière. Là, cette année, c'était quand même pas mal.
11: Écroulé après son départ.
6: Oui.
11: Parce que moi, son départ m'a étonné, puisque Pau était plutôt pas mal, même dans la lutte pour les barrages, quand il est parti.
6: Oui, c'est vrai.
11: Pau s'est un peu écroulé sur la fin, donc moi ça m'a un peu étonné. Et je me dis pourquoi pas, si on lui donne les joueurs qu'il faut, pourquoi pas, ça peut-être marcher. Mais comme je viens de dire, ça passera par le fait de lui donner les joueurs qu'il faut, quoi.
13: Il y a une petite pression corse à Pau, pour être dans les coulisses en fait. Et c'est Thierry Debesse qui a repris, qui a joué longtemps à l'AC Ajaccio. Et apparemment, sur ce que j'ai pu comprendre, c'est un peu le clan Cavalli qui a repris un peu les rênes là-bas.
6: Ok, donc on comprend peut-être un peu mieux le pourquoi du comment de cette histoire de départ.
12: Il n'y a plus de Corse à Reims.
6: Ah ça, par contre, il va falloir faut poser la question.
13: Non,
6: je pense pas.
13: Il n'y en a plus.
6: Non, à mon avis, non.
13: Il n'y en a plus.
12: Tant que ça lance.
6: Voilà, maintenant, ils ont déménagé. Ils sont allés un petit peu plus vers le nord. Ils disent, allez, maintenant.
12: Fou. Plus haut, ils peuvent pas.
6: Voilà.
13: S'ils veulent aller en Corse encore à Lens, parce que c'est plus le clan Bassier.
12: Oui,
13: alors que là, c'est plus le camp Ajax.
6: S'ils veulent aller en Belgique. Hein. Justement, la Belgique, Anthony Reims a dit au revoir à Carole Garat. Malheureusement, j'aime bien le dire avec l'accent. Ça m'a toujours fait plaisir de le dire comme ça. Je sais pas pourquoi. Il y a un petit truc. Mais voilà, il lui a dit au revoir. Une bonne saison et puis s'en va. Anthony. Ouais. Est-ce que, alors je vais te poser la question facilement et même rapidement, c'est-à-dire, est-ce que tu penses que Nicolas Ouzaï aura l'objectif et surtout la possibilité de faire mieux que cette saison par rapport à son prédécesseur belge, pardon.
11: C'est dur à dire.
6: Ouais, c'est compliqué, dis donc.
13: Alors déjà, on va le laisser arriver.
6: Oui.
13: Parce que,
6: qui prennent ses marques, tout ça, qui connaissent le staff,
13: non,
6: l'effectif.
13: C'est ça, et puis c'est surtout aussi voir comment... l'effectif va être reconstruit puisque il y avait quand même une certaine continuité avec des jeunes joueurs, plein de talents, mais c'était quand même plutôt un projet ambitieux et sur le papier qui avait quand même beaucoup d'atouts pour la Ligue 2.
6: C'est ça. Et rempli d'interrogations aussi. Au départ, on pouvait se demander, tout n'allait pas forcément marcher.
13: Exactement. Le profil de Nicolas Ouzaï, c'est... J'ai 2 petites anecdotes déjà. C'est qu'il est sarde. Il est né à 5 km de la ville de mon papa, déjà.
6: Okay,
13: donc ça,
6: déjà.
13: C'est une grosse qualité. Et de deux, quand mon père
6: marque
13: était...
6: Marque des points, là.
13: Voilà, quand mon père était au stade de Reims avec Manu Abreu, ils se sont joués contre Istres. Et il y a eu un moment donné... où, je vous parle de ça, j'étais tout gamin, hein, moi je me souviens pas. Mais effectivement, il y avait eu des contacts avancés, donc son histoire, elle a toujours un peu croisé le stade de Reims.
6: Et toute la balle, un peu, pas mal.
12: Anthony va devenir coach adjoint.
6: Ça va
13: Ouzeï, ouais. En tant que joueur,
6: ouais.
13: Mon père m'a dit que c'était un bon... Moi, très sincèrement, moi, j'étais ramasseur de balles sur ce match-là.
6: Et t'avais pas fait une grande impression?
13: Bah non, mais j'étais trop gamin. Ouais. Et Nicolas Ouzeï, c'était quand le club était remonté en national. Je pense que mon père, c'est le Sard dans toute sa splendeur. Ouais, de toute façon, il serait pas bon. Je pense que ce serait l'un des meilleurs.
12: Ça serait Zizou,
13: voilà, je pense. Alors, il a ces qualités-là. Mais surtout aussi, c'est que Alexis Sauvage, que j'ai moi côtoyé à l'époque, l'a eu beaucoup de temps à Marseille Consola, je crois, de mémoire.
6: Oh, d'accord, ok.
13: Il m'en a toujours dit beaucoup de bien, notamment dans la construction d'un groupe et dans la création d'une histoire. C'est-à-dire que c'est toujours quelqu'un qui a su prendre, et on peut parler de Pau également, des situations compliquées où il n'y avait pas forcément beaucoup d'espoir de vivre quelque chose de sympa et qui a su créer une dynamique plutôt ambitieuse. Après, là, il est quand même sur un défi dont il n'a jamais eu teneur.
6: Voilà, c'est ça exactement. À un moment donné, là, la priorité, ça va être de remonter en Ligue 1, en tout cas. On l'espère, hein, forcément.
12: Julien, la communication t'enverse à la.
6: Oui,
12: l'air de rien.
6: J'ai envie de dire heureusement, parce qu'à un moment donné, le Stade de Reims, l'historique du Stade de Reims, et même l'aura, ou en tout cas, c'est. Non pas pour faire le lèche-botte, mais le Stade de Reims, sa place est en Ligue 1, quoi qu'il arrive, à un moment donné, faut se le dire. Est-ce que toi, Julien, tu penses la priorité, ce sera de mettre l'accent sur. La capacité à fédérer son groupe, à être solidaire, parce que même si on le sentait cette année aussi, il y a eu quand même pas mal de solidarité, on a l'impression que ça avançait un peu dans son coin tout seul. Est-ce que Nicolas Ouzeï, sa principale difficulté, ça va être ça, de fédérer un groupe pour remonter en Ligue 1?
12: Je pense que la difficulté, elle vient pas de lui. Et alors
6: ça c'est con quand même pour un entraîneur, c'est non, ce qu'on lui demande au départ.
12: Vous allez vite comprendre là où je vais vous emmener, mais j'ai déjà pas la prétention de penser quoi que ce soit de Nicolas Ouzeï, qu'il connaît pas suffisamment pour me permettre de dire après des renseignements que j'ai, il a une bonne cote.
6: Voilà, c'est ce que j'allais dire. C'est quand même quelqu'un qui a la carte. On dirait que je peux utiliser le mot bankable entre guillemets.
12: Mais comme Anthony sera coach adjoint l'année prochaine, il nous en dira un peu plus.
6: Attention, c'est vrai qu'on a compris que on sera dans les tuyaux, parce que j'ai l'impression qu'il a une petite touche pour moi.
12: Le siège était quand même.
13: Possible. Alors, là où tu veux en venir, tu vas dire tout de suite pour. Enfin, tu vas comprendre tout de suite
12: pourquoi tu vas revenir. Aïe. Donc, ça, tu sais où je vais. Non, mais en fait, quelle que soit la qualité de l'entraîneur, que ce soit à Reims ou ailleurs, mais ici on parle du Stade de Reims, c'est l'environnement qui est mis à la disposition de l'entraîneur pour que ça fonctionne. En fait, la vraie seule condition de la réussite d'un entraîneur, au-delà de ses qualités de coach, de manager et du groupe, la qualité du groupe qu'il a, c'est quel est l'environnement que je mets en place autour de l'équipe, autour du coach, pour que ça fonctionne.
6: Oui, mais j'ai envie de dire d'un point de vue strictement sportif, Julien, toi qui es un utopiste de base, est-ce que tu penses que à un moment donné, même quand t'es plus fort, t'es plus fort, tout simplement.
13: Je peux faire une traduction de ce qu'il a dit en français. En
6: fait, tu peux vulgariser,
13: il faut qu'il ait les mains libres.
6: Voilà.
12: Je pensais que c'était suffisamment clair. Mais merci pour la traduction. Tu le traduiras en sarde à Nicolas.
6: Il comprendra peut-être mieux.
12: Non, mais en fait, la vraie question, c'est ça. Moi, j'ai beau être un utopique, je sais comment ça fonctionne depuis quelques temps. Et si le coach, c'est le seul à cocher les cases au moment de faire le 11 de départ avant un match, où on te dit pas, lui, il faut qu'il joue parce que lui, il faut qu'il prenne de la valeur. Enfin, ça se passe comme ça dans tous les clubs aujourd'hui. On est sur une politique de trading dans tous les clubs. Et en fait, aujourd'hui, il y a une pression qui vient d'en haut, qui t'amène à ne pas faire seul quand t'es coach. La composition de ton équipe. En fait, on est OK ou on n'est pas OK avec ça, mais c'est une réalité. Donc, cette réalité-là, elle émet quand même, enfin, elle pose question, elle interroge sur la possibilité de réussite ou pas. Je pense, en vérité, que le début de saison va être très déterminant.
6: Ah, OK. Tu dirais que les 5-6 premiers matchs vont montrer la teneur un petit peu de la saison?
12: Il est possible qu'on lui laisse justement les mains libres en disant bon, on va pas trop les embêter parce que ça a l'air de bien fonctionner. On est tous dans un état d'esprit où on fonctionne tous vers le même objectif et il est possible qu'il y ait moins d'intrusion. Par contre, s'il y a un moment où il y a un choix qui est discuté ou discutable et que il y a un grain qui se met dans la machine, là, ça peut être compliqué comme ça l'a été pour tous les autres.
6: Pierre, est-ce que tu es d'accord avec ça? Est-ce qu'il suffit d'une dynamique, une belle dynamique en début de saison pour, ça y est, enfin montrer le vrai visage du Stade de Reims et que Nicolas Uzaï et même les joueurs ont une confiance et qu'ils surfent sur cette confiance?
11: Bah voilà, j'allais dire le mot confiance, ça c'est sûr que pour avoir la confiance, pour se donner les moyens de monter, il faut commencer la saison... à l'inverse de la saison passée.
6: Oui, voilà, parce qu'on va pas non plus finalement, refaire l'histoire de cette année, mais bon, c'était quand même plus compliqué.
11: Faut commencer directement avec une qualité de jeu supérieure, je pense également. Ça, c'est un point qui sera corrigé par rapport à cette saison. Mais faudra pas rater le virage, parce que la Ligue 2 va être quand même assez relevée. La saison
6: relevée et ouverte.
11: Et ouverte.
6: Ce qui est quand même paradoxal.
12: Mais il y a quand même des points positifs déjà. Enfin, il y a des signaux qui semblent meilleurs que l'année dernière. Déjà, le traumatisme de la descente, il n'existe plus.
6: Voilà,
12: aujourd'hui.
6: Évacué.
12: Il n'y a plus de pré-saison à faire à l'autre bout du monde, au Japon, parce qu'il n'y a plus le partenaire qui va avec. Donc, déjà, il n'y a plus cette problématique
6: Terminado,
12: de gestion
6: aussi.
12: De la température, de l'humidité là-bas, qui ne ressemble absolument pas à comment ça se passe ici en France, au changement horaire, etc., au décalage horaire. Enfin d'ailleurs, on n'a pas trop de... Je suis assez étonné que début juin, on est le 1er juin aujourd'hui, on n'a aucune info sur la reprise et sur les tournois de...
6: Alors, je sais que dans d'autres clubs aussi, ils sont...
12: On va partir au Touquet à l'ancienne, je pense.
6: Ouais, ce serait pas mal, hein, comme ça, des petites contrées qui connaissent. Non, la Corse, on va éviter, j'ai l'impression. J'ai l'impression on va éviter. C'est ça, Anthony, tu dirais qu'à un moment donné, va falloir arrêter les erreurs commises cette année pour avancer et pour enclencher une dynamique et pourquoi pas espérer la remontée en Ligue 1.
13: Et moi, je vais me faire un peu l'avocat du diable, c'est-à-dire que j'ai beaucoup entendu que j'allais dire Gilbert Montagnier, moi,
12: Philippe Montagnier. Ça commence mal.
13: Pardon. Ouais. Philippe Montagnier aurait été la misoine. Bon, il a pas fait monter Saint-Etienne non plus.
12: C'est-à-dire il les a ramenés d'une situation très très compliquée à pas loin de monter.
13: Oui,
12: quand même.
13: Mais
6: pas loin.
11: Avec l'effectif qu'il avait entre les mains, il pouvait quand même.
13: Il n'a pas monté.
6: J'ai pas envie de dire que c'est une faute professionnelle, mais qu'à un moment donné, je pense qu'il a ses responsabilités aussi.
13: Et moi, je ne reprocherai jamais d'avoir tenté quelque chose avec Karel Gerrit que je ne connaissais pas du tout, il faut être franc.
6: Oui, oui.
13: Après, on n'aime pas. Et s'il n'est pas là aujourd'hui, enfin, il n'est plus là aujourd'hui, c'est qu'il y a des raisons. Et je me garderai bien d'avoir un jugement parce que je n'étais pas à l'intérieur. Par contre, j'ai trouvé que dans ce qu'il a essayé, je dis bien essayé parce que je rejoins Pierre en termes de qualité de jeu, il y a quand même eu des... Par rapport à la qualité de l'effectif, il y a quand même eu des manques.
6: Ouais, sacré.
13: J'ai trouvé ça courageux. Comme je trouve ça courageux aujourd'hui d'aller vers un Nicolas Uzaï ou un profil similaire. Aujourd'hui, on voit Lille qui prend Davide Ancelotti. Moi, j'aime bien ça. J'aime bien quelque chose qui sort de, avec tout le respect qu'on
6: du
13: leur
6: confort,
13: doit, des Antonetti, des Montagnier, qui ont fait de très belles choses. Mais à un moment donné, il faut aussi...
6: avancer aussi, à un moment donné, voilà. Peut-être un peu notre claque de toujours les mêmes, quoi, j'ai envie de dire, le bal des entraîneurs, comme ça.
13: Exactement. Donc après, Julien a un peu plus d'infos, et laissons-lui les mains libres. Ça, c'est important, c'est clair. Après, il se plante. Mais... il se plantera de par ses choix et de par ses convictions. Et peut-être qu'effectivement, les précédents entraîneurs, je dis bien peut-être parce que moi, j'ai pas d'infos et je suis pas à l'intérieur, mais peut-être qu'effectivement, ils pouvaient pas non plus faire toujours ce qu'ils voulaient.
6: Julien.
12: La vraie question, ça sera aussi quelle matière première il aura entre les mains pour travailler.
6: Ça, on aura le temps d'en parler, mais oui.
12: Et,
6: au niveau de l'effectif et
12: la question de l'internationalisation du vestiaire, Karel Gerrit, ça a eu énormément de mal à gérer ça. Ce qui va être intéressant, si c'est un homme de management, Nicolas Uzaï, c'est d'apprendre à gérer une génération de footballeurs qui est beaucoup plus compliquée qu'avant. Dans la gestion de la concentration sur la durée, sur le moyen-long terme, d'aller chercher des objectifs à moyen ou long terme, c'est aujourd'hui beaucoup plus compliqué qu'avant, et ça, tous les coachs et toutes les générations de coachs s'accordent à le dire. Donc ça va être intéressant si Nicolas Uzaï connaît ce championnat et en plus connaît une génération en France, elle est comme elle est, il faut savoir la gérer. On va voir ce que ça peut donner.
11: Pau avait l'un des effectifs aussi comme le Stade la saison dernière, le plus,
6: des plus
11: des
6: jeunes.
11: Plus jeunes
12: je parle pas. Je parle de la jeunesse et de l'internationalisation parce que un jeune français, un jeune belge, un jeune qui vient d'Afrique, ou c'est pas les mêmes cultures.
13: Tu as entièrement raison. Et c'est quand même un garçon qui a toujours performé. Avec des effectifs quand même assez compliqués à gérer.
6: Ouais, vous voyez, international par-ci, par-là.
13: De Bozok, Bouzouk.
6: Bouzouk, moi je dis Bouzouk.
13: C'est lui qui l'a révélé. Voilà, c'est lui qui l'a révélé. dans ce que Alexis a pu me dire, à gérer, c'était pas tous les jours facile. Ouais. Donc il a été entièrement raison, c'est-à-dire que je pense qu'il maîtrise très bien effectivement le contexte français, contexte international qui est totalement différent avec des garçons qui ont une certaine cote. Parce qu'attention, il
6: Une belle valeur marchande, pas mal de gars du Stade de Reims.
13: À Delaune, on voit qu'aujourd'hui, il y a certainement peut-être, on ne sait pas, mais il y a peut-être un mec qui est supervisé par le Real Madrid. Donc, tu as des recruteurs quand même de clubs assez ambitieux avec des joueurs qui ont une certaine stature. Donc, ça, effectivement, c'est peut-être la limite de prendre Nicolas Isaac.
6: Bon, bah écoutez, de toute façon, on aura le temps d'en reparler hein, durant l'intersaison. Je pense qu'il y aura pas mal de choses qui vont changer.
12: Pas mal.
6: Oui, pas mal. Je voulais insister parce qu'il y en aura pas mal, si tu vois ce que je veux dire. Non, mais ça va être sympa à faire, à suivre donc, hein, on le dira dans les prochaines émissions. Et puis, on souhaite à Nicolas Isaac de réussir, en tout cas, une trêve estivale déjà rondement menée. Et puis après, on verra pour les premiers matchs.
12: Pour la prochaine saison de Sport Club, ça sera quand même plus sympa si on annonce une série de victoires quand même.
6: Ce serait quand même beau, hein. Même au départ.
12: On se plaindra parce qu'on dira, bon, ils ont encore gagné, on sait pas quoi dire.
6: Ouais,
12: on sera
6: compliqué.
12: Quand même content de le dire.
6: Va falloir structurer la tête pour
13: après, il y a
6: sujets.
13: Son intégration aussi, puisqu'il y a son passé sudanais qui est ressorti.
6: C'est ça, c'est vrai. Alors
12: ça, j'y crois pas une seconde. Ouais, les trois premiers matchs sont gagnés, c'est oublié.
13: Ah non, mais pour les gagner.
6: Ça dépend, t'as des supporters têtus des fois, hein. Et puis, ils ont la mémoire longue, hein.
13: Là où Julien n'a pas tort, c'est que c'est vrai que t'es pas sur une pression populaire de fou. Mais même dans sa vidéo de présentation, que tu mettes le leitmotiv ou la devise d'un club qui est l'Olympique de Marseille, bon, j'ai pas trop aimé.
6: C'est vrai. Bon, on aura le temps d'en reparler. Affaire à suivre. Petite chronique hein, pour cette fin d'émission. Pierre, t'as l'habitude maintenant de l'animer. Bah, je te laisse la main. Vas-y, explique-nous ce que tu nous as fait de concocté de beau aujourd'hui. Pardon.
11: De beau, je ne sais pas. J'ai concocté quelque chose, mais bon.
6: En tout cas, il annonce la couleur.
11: La dernière fois, j'étais revenu un peu sur les attaquants après une série de défenseurs. J'avais parlé de Boulaïdia.
12: Oui, exact.
11: Un attaquant qui marque, qui
12: réussi.
11: Marque encore.
6: Et... Boulaïdia, dis donc, ouais.
11: Voilà.
6: Bon, qu'est-ce qui lui vient?
11: Sauf que là, aujourd'hui, je vais parler d'un.
12: La mission de la semaine dernière.
6: Ah, d'accord. Bah, voilà,
11: et
6: bah,
11: qui n'est d'ailleurs pas à la Coupe du Monde. D'ailleurs, j'ai vu après la chronique qu'il n'a pas été appelé à la Coupe du Monde. Peut-être que je suis un chat noir.
6: Aïe.
12: Alors, ça va être intéressant selon le choix que tu as fait aujourd'hui.
6: Ouais.
11: Ah non, il n'y aura pas
13: du monde. Il est sénégalais.
11: Ah oui. Alors,
13: il y a du monde au Sénégal.
11: Là, je vais vous parler d'un attaquant qui a eu des stats avec le Stade de Reims, d'un défenseur central. C'est particulier quand même.
13: C'est, pardon, t'as dit.
6: Oui, ouais.
13: C'est
12: un défenseur qui a eu des stats.
11: Non, un attaquant qui a eu des stats de défenseur central avec le Stade de Reims.
12: Vous allez
11: comprendre pourquoi.
6: Ça veut dire du compte son camp, ça, je reconnais peut-être.
11: Non,
12: non, il y en a beaucoup, des attaquants qui n'ont pas marqué des buts.
11: Je tiens à dire que cette chronique est dédiée à Antoine qui me l'a réclamé depuis le début de l'année.
12: Et là, c'est Anastasios Donis.
11: Exactement. Exactement. Et donc, Anastasios Donis fait un début de carrière à l'image de sa carrière actuelle.
6: Voilà.
11: Il débute à la Juve et après à Sassuolo, mais dans les deux cas, il ne joue aucun match avec
12: Anastasios Donis. Attends, Anastasios Donis a commencé à la Juve.
11: Oui.
6: En quelle année?
11: 2012 ou 2013.
6: Mais
11: aucun match qu'avec les équipes de jeunes.
6: D'accord.
11: Un prêt à Sassuolo, mais il débute vraiment à Lugano en Suisse, où il est prêté une saison par la Juve et il inscrit quand même 8 buts et 7 passes en 29 matchs. Et après, il est prêté à Nice et c'est vraiment là qu'il explose, mais à son niveau. Il est découvert par l'Europe, on va dire.
12: Proportion gardée. Ouais.
11: Il joue une quarantaine de matchs pour 7 buts inscrits. Et c'est là que ça devient intéressant, puisqu'il est prêté avec option d'achat à la fin du mercato estival 2019 par Stuttgart au Stade de Reims, avec option d'achat, donc encore un coup de génie de la direction, puisque la direction
6: décide
11: de lever...
6: C'était en 2019, on peut les pardonner.
11: Ils font bon quand même, hein, voilà. Option d'achat levée malgré une saison à 0 but. En 20 matchs toutes compétitions confondues, et tenez-vous bien, cette saison-là, il a pris plus de cartons jaunes qu'il a été décisif dans les matchs.
6: Donc voilà, c'était le rapport avec défenseur central.
13: Son agent, c'était qui?
11: Aucune idée.
13: À mon avis,
11: et il a bien su le vendre. Après cet échec assez important quand même, puisque le Stade de Reims voyait en lui un joueur important, il est prêté aux Pays-Bas à Venlo, où là aussi, bizarrement,
6: Venlo.
11: Flop.
6: Ah ouais, bah,
11: 6 matchs, aucun but.
6: Venlo, c'est en, ouais, c'est bon. En, N, c'est en D1 néerlandais.
11: À l'époque, c'était en D1 néerlandais. Et je ne sais donc. Pas maintenant, mais oui, à l'époque, c'était en D1. Okay. Mais c'est pas grave, puisqu'après ce nouveau flop, il revient à Reims à l'aube de la saison 2021-2022.
6: Ah, et là, on s'en souvient.
11: Bah, c'est simple. Oui, tu as bien de la chance de t'en souvenir. Puisque sur le plan statistique et même sur le ressenti visuel durant les matchs, il fait autant catastrophique que sur la précédente saison avec le Stade. 0 but et aucune passe D en 14 matchs. Mais je dois quand même relever avant son départ à Chypre un but inscrit avec l'équipe réserve du Stade qui restera
12: jusque seul dans la réserve.
11: But beau travail. En N2. Et donc après cette expérience ratée à Reims, il signe à Chypre à l'Apoel Nicosie, un club plutôt référencé sur la scène européenne. Là-bas, il y reste 3 saisons. Et vu son rendement, on peut dire qu'il cartonne. Oui, parce que comparé à Reims, c'est 15 buts et 14 passes D en 77 matchs.
6: Okay.
11: Alors oui, peut-être que j'ai choisi un peu volontairement le mot carton et un petit peu fort. Et donc à signaler qu'il joue même la Coupe d'Europe avec la Ligue Conférence qu'il a joué la saison passée avec 2 buts et une passe en 5 matchs. Et enfin, depuis le début de cette saison, il évolue en Grèce, à Laris Salonique. Mais bon, cette saison, ça a été très compliqué avec seulement 14 matchs joués pour un petit but.
6: Donc pas titulaire.
11: Non, pas titulaire du tout, même sur la fin de saison, je crois qu'il a pu jouer depuis le mois de mars. Et donc, à signaler quand même pour finir qu'il est quand même international grec depuis 2017, ça montre quand même le niveau des attaquants grecs. Et il a joué 11 matchs pour un but. Et alors, c'était quand? Le 23 mars 2019, face au Liechtenstein.
6: Oh, d'accord. Voilà. Allez, dommage que la Grèce ne soit pas en Coupe du Monde.
11: Et donc, quelques chiffres pour finir. Alors à Reims, il a joué l'équivalent d'une saison entière de Ligue 1, donc 38 matchs, mais pas décisif une seule fois avec l'équipe première. Et en carrière, c'est 296 matchs, 55 buts et 29 passes D, donc vu comme ça, c'est plutôt pas mal.
6: Honorable, j'ai envie de dire, sur le papier.
11: Mais j'ai envie de conclure quand même en disant que pour moi, il fait partie des top 3 des plus gros flops du Stade de Reims.
6: Ouh là là, ça m'amène à une petite question. Est-ce que vous êtes d'accord avec ce constat dressé par Pierre, Julien et Anthony? Top 3 des plus gros flops.
13: Dans le top 3.
11: Alors, je dirais Valon Berisha et un autre joueur avec lequel j'ai hésité à faire cette chronique aujourd'hui, Mitchell Van Bergen.
6: Oh oui, lui, c'était un flop.
12: Ah non, pour moi, il a eu un beau flop l'année de la montée du Stade en Ligue 1 en 2012, qui était israélien.
13: Attal.
12: Eliran Attar, qui était venu de Tel Aviv, tel une star, il était international, ça devait être la révélation du...
13: Bon, après, bon, les gars, j'en ai côtoyé aussi, hein, les Stéphane Sanson, Olivier Piqueux.
12: Ah oui.
6: Ah, c'était terrible.
12: Comment il s'appelle le défenseur qui est arrivé en surpoids, là?
13: Ah, c'était Lucien Aubé.
12: Lucien Aubé
13: dans le vestiaire, c'est quelque chose. Je vais partager des bons moments.
6: T'as des beaux souvenirs de.
12: Des meilleurs souvenirs en troisième mi-temps, notamment.
13: Déjà, j'ai le souvenir parce que à l'époque, on n'était pas du tout comme maintenant.
6: Oui.
13: Et quand tu te dis qu'un joueur du TFC arrive chez toi international, tu te dis waouh, et tu vois Lucien Aubé. Et là, tu te rends à l'entraînement.
11: Moi, j'ai eu le même truc avec Valon Berisha pour le coup.
13: Et je te promets, on arrive à l'entraînement. Donc nous, on se changeait à l'opposé. On arrive et on voit un mec. Mais corpulence, il court autour des toilettes. À l'époque, on s'entraînait aux toilettes. Mmh. Et là, on se dit, y a un mec du quartier Europe, il fait son footing. Mais vraiment, hein. Et là, c'était Lucien Aubé. Il est arrivé avec, je m'en parle, entre 10 et 15 kilos de
6: trop. Pas trop le mec.
13: Brahim Thiam le faisait à chaque fois, mais par contre, ils perdent.
6: Ils font des rapidement.
13: Je ne sais pas comment ils font. Je ne sais pas.
6: C'est des ponts, hein.
13: Et bien oui, des anecdotes avec Lucien Aubé,
6: c'est pas mal.
13: Parce qu'il a joué beaucoup plus avec nous qu'avec les pros.
12: Ceci dit, pour conclure, revenir sur quelque chose de plus contemporain, il y a peu de prêts qui ont été valorisés, en tout cas qui ont été des réussites cette saison.
13: Cette saison, oui.
12: Hormis peut-être éventuellement Oumar Diakité, mais je ne suis pas certain qu'il ait la volonté de rester au Stade de Reims. Entre Jordan Sibathieu, Reda Kadra.
6: Ça a été blessé ou compliqué.
12: Et ces joueurs-là, il va falloir les gérer à leur retour.
13: Ouais, c'est vrai.
11: Salama aussi.
12: Amine Salama aussi a été blessé très vite. Ouais.
13: Mais lui, j'aime bien jouer. Je reste sur ma position, j'aime bien jouer.
12: Et ben,
11: j'en parlerai peut-être un jour.
6: Ouais, voilà, espérons qu'il se retrouve.
11: Il est encore là.
6: Voilà. Avec Salama, Pierre. En tout cas, merci beaucoup de nous avoir écoutés ce soir. Et puis, on revient dans un instant pour la deuxième heure. Hein. N'oubliez pas, Omnisport, on parle sport à Reims toujours. Ouais. Merci beaucoup, merci Pierre, merci Anthony.
11: Merci à toi.
6: Merci Julien.
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5: Allez, 20h, bientôt passé de 3 minutes. La place est chaude, elle est agréable. Elle était sympa cette place d'animateur. Hein,
3: magnifique, magnifique. Je te l'ai bien chauffé d'ailleurs.
5: Ah bah, je peux. Oui, le micro est bien chaud. Hein. Tout est OK. Soyez les bienvenus hein, si vous nous rejoignez sur RJR. Ça fait. Bah, on est à la mi-temps de ce talk de Sport Club. Ça y est, on est rentré dans notre 16e année puisqu'on vient de fêter nos 15 ans là. Donc, bah, on grandit petit à petit.
3: Ah, c'est beau.
5: Ouais. Merci d'ailleurs pour tous les petits messages que vous nous avez envoyés. Dans quelques instants, donc, on va récapituler. Tu l'as dit, les petits bilans, parce que ça y est, c'est la fin pour beaucoup. Hein, ouais. Finalement, des clubs et des athlètes rémois qui ont tenté ou pas de performer cette saison. Pour ça, plaisir d'accueillir Lilou. Salut championne.
6: Salut tout le monde. Salut.
5: Voilà, avec toi, on va pouvoir parler de plein de sports parce qu'en plus de ça, t'en pratiques plusieurs d'entre eux.
6: Alors,
5: félicitations d'ailleurs parce que j'ai appris qu'il y avait un record personnel, un RP qui était tombé là.
6: Oh, ouais, c'est bon. Vrai, c'est vrai. C'est... Bon, c'est attends. Pas le résultat attendu, mais ça fait quand même plaisir.
5: Attends, moi, quand le chrono il descend, c'est déjà bien.
6: Oui, c'est ça qu'il faut se dire. Hein,
3: surtout... En quelle discipline
6: 2000 steeples.
3: Ok, athlée, ouais. Oh là là, beau.
5: Attends, t'as un connaisseur en athlée là face à toi.
6: Ah, bah, on va pouvoir en parler. Donner des conseils, ça serait super.
3: Pas entraîneur malheureusement.
5: Alors, sur le franchissement de la rivière, je suis pas sûr qu'il t'aide beaucoup.
3: Hein. Oui, non, bah, moi, c'est. Je me noie. Je me noie, en fait, dans la rivière, malheureusement.
6: Le fameux, les interclubs, finalement.
3: Ouais, exactement.
6: Ok, ça marche.
5: Vraiment, sur le steep, il mélange, c'est du triathlon. Il manque le vélo et c'est ok. Hein.
6: Allez.
5: Alors, on va faire un petit bilan, évidemment. Alors, on va essayer de faire le tour, un peu club par club, mais basket, handball, volley, voilà. Et puis, on va essayer de se poser plein de questions sur les valeurs du sport aujourd'hui, puisqu'on est sur une. On est pile à la moitié, là, entre Jeux Olympiques de Paris et Jeux Olympiques de Los Angeles.
3: Ouais,
5: c'est toi qui as proposé ce sujet d'ailleurs, Titouan. Est-ce que le sport continue de fédérer ou fédère plus qu'avant?
3: Toujours autant, ouais. Parce que j'ai l'impression, alors je sais pas, mais avec les gens que je discute au quotidien ou quoi, j'ai l'impression que le sport est encore plus fédérateur qu'avant. Est-ce que c'est les Jeux Olympiques qui ont amené ça? Ça a toujours été, hein, de toute façon. Mais là, j'ai l'impression encore plus de licenciés, plus d'ambiance, plus de ferveur. Bon, bah voilà, ah. On aura le temps d'en décortiquer un petit peu.
5: Plus d'ambiance et de ferveur, mais samedi soir, c'était pour le pire, hein, quand même.
3: Oui, malheureusement, il y a eu pas mal d'incident.
5: Ouais, on va dire ça comme ça. Sont-ils des fans de sport? D'ailleurs, on ne le saura certainement jamais.
3: Mais j'ai une petite réponse d'ailleurs sur ça et je crois bien que c'est non. C'est non.
5: Eh bah, très bien. Ah oui, tu as été enquêté. Qui sont les casseurs?
3: Ce genre de casseurs. Aiment-ils le sport?
5: On va écouter Rory. Ça s'appelle Plus Jamais, justement. Ça serait bien que Plus Jamais on casse quand on fait la fête. Ça serait bien. Et puis on revient juste après pour les premiers bilans de cette intersaison. Rory, et on revient juste après. Bougez pas.

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3: 20h passées de 8 minutes, on vient d'écouter Rory à l'instant. Rory qui était dans la Marne là, il y a quelques jours, quelques semaines maintenant, à l'occasion du festival des Moissons Rock à Juvigny. Très sympa Rory, d'ailleurs j'en profite pour faire la petite passe dé aux copains. Vous pouvez retrouver l'interview de Rory et de tous les artistes passés par les Moissons Rock sur rjrradio.fr. Ça c'est dit. À 20h passées de 8 minutes, toujours en compagnie de Lilou et de Titouan, en pleine forme. On était en train de réviser nos gammes là pendant qu'on s'enjaillait sur Rory, parce que c'est donc l'heure des bilans. J'aurais dû mettre une petite sonnerie de fin d'école, vous savez.
4: Ouais, c'est clair.
3: Toc, toc, toc, c'est l'heure de mettre des notes. Alors, globalement, Lilou, Titouan, est-ce que vous êtes plutôt des profs bienveillants qui mettaient des notes plutôt correctes, des bonnes appréciations? Ou alors vous êtes des profs qui avaient eu une classe un peu dissipée cette année, Lilou, globalement, dans la globalité, la saison à Reims
4: Dans son ensemble, ouais. Qu'est-ce que ça a donné?
3: Ouais. Toi, dans le bilan que t'as prévu, en tout cas, là, on va parler du basket là, dans quelques instants après.
5: Bah, c'était quand même une belle saison, assez correcte du niveau du basket, que ce soit les garçons ou les filles.
3: Ouais.
5: Parce que, notamment, on sait que les filles ont eu beaucoup de changements. Avec, voilà, bon, Mathieu Trouvé qui est parti en cours de saison.
3: Ah ouais, aussi. On a vécu des émotions.
5: Ah, c'est sûr. Et du

0: Stella Kessler, Sarah Saint-Martin, Clarence Congo, Margot Nounou, même Tukaye Sissoko.
1: Tout ça, ça s'en va.
0: C'est ça.
2: Aïe aïe aïe, bah bon vent, on leur souhaite, on leur souhaite quand même bien du courage dans leur prochain club.
0: C'est
2: mais bon,
0: ça,
2: c'est
0: des
2: triste.
0: Bonnes chances. Mais qui dit départ dit aussi arrivée.
3: Évidemment.
0: Un peu de positif. On a les deux du Pôle France, Neva et Marcin et Astrid Courbeau, donc, qui nous annoncent du bon pour la suite. Et aussi Cindy Perdrio et Rachel Clé.
3: Rachel voilà, Clé, allez sur sportclub-reims.fr, nouvelle phase D, bel article écrit par madame là.
0: Ah, il y en a d'autres aussi si vous voulez.
3: Ah oui, alors vous tapez Lilou Sussion sur les réseaux.
2: Vous avez tous ces articles, un taux d'audience énorme.
0: Oh là là, là, là bah, franchement.
3: Après, elle est toute rouge.
0: Bah ouais. Oui, bah, laissez-moi tranquille. Maintenant, on continue. Chez les garçons, on a une belle place de 10e sur 20. Donc, middle de classement.
2: On peut pas dire, on peut pas faire plus au milieu.
0: On est là, c'est un peu l'appréciation assez bien. Voilà.
2: Ouais, ouais.
0: Voilà. Donc c'est Rouen qui mène du coup, qui est en tête. Ils sont les premiers. Il y a eu beaucoup d'irrégularités quand même chez les gars. On a
3: c'est
0: eu de belles performances, mais aussi d'un coup des chutes, notamment avec les derniers du classement. On est à peu près les seuls à avoir perdu contre eux. Donc ça en dit beaucoup.
3: Ah
0: avec
3: oui, contre Challenge, je m'en souviens.
0: Ouais.
3: Cette défaite improbable, ouais.
2: Bon, c'était pour leur donner des points. Parfois, il faut aussi être gentleman.
3: Ça n'a pas suffi.
2: Voilà, oui, pas malheureusement.
0: Et on va aussi avoir du changement, mais pour l'année prochaine, cette fois, avec bien sûr le départ de Dumestre pour Eric Bartecheki, excusez-moi.
3: Ouais, Chalonné.
0: Ouais, Chalonné, exactement. Et on a aussi quand même été en quart de finale, en fait.
2: Ouais, ouais.
0: Les playoffs qu'on peut quand même saluer. On a perdu d'un petit point contre Pau, donc c'est un peu rageant, mais ça laisse des belles places pour la suite.
3: Ce match de play-off rageant, non je te redonne la parole du coup, Lilou, parce que Pau, c'était quand même... Alors, déjà, avant d'arriver en play-off, il a fallu... Parce que les gens de la Fédération française de basket, quand ils ne savent pas quoi faire, ils inventent des formules de poules, de championnats.
0: Oui, c'est
2: des systèmes
3: très aléatoires.
2: Où on ne comprend quand même pas grand-chose, d'ailleurs, pour la plupart du temps.
3: Franchement, une fois que le championnat est fini, on se dit « Ah, c'était ça !»
2: Oui, exactement.
3: Oui, parce que donc le dixième a dû jouer en play-in. Donc le play-in, c'est le play-off avant les... C'est le
2: ça,
3: barrage de play-off.
2: C'est ça, exactement. Bah, voilà. Un peu comme en NBA, parce qu'en NBA, maintenant, il y a ça. Avant, il n'y avait pas les play-in.
3: Même principe.
2: Ouais, voilà.
3: Donc non seulement on fait des formules alambiquées, mais qu'on repique aux autres.
2: On copie les Américains. Il faut changer, j'ai envie de dire.
3: Donc il a fallu passer par dominer le 9e, puisque le champion de basket était 10e. Ouais. Ensuite, il fallait battre le perdant du 7e contre le 8e. Ce qu'a fait le Champagne Basket.
2: Ouais.
3: Et donc c'était La Rochelle, je crois. Et donc, ça nous a mené à quart de finale de play-off contre Popo, qui était deuxième du championnat. Et là, on se disait, on va se faire détruire. Et il a fallu attendre les prolongations au match aller pour que Pau finalement s'impose, mais vraiment d'un rien, parce que pendant les prolongations, les trois premières minutes sur cinq, le Champagne Basket était devant. Ensuite, ça s'est joué au lancer franc. Et au match retour, Pau a été devant pendant tout le match. Ils ont compté jusqu'à 12 ou 13 points, c'était en fin de semaine dernière le match. Et puis le Champagne Basket a fait une remontada comme il en a eu plusieurs fois le secret cette saison, jusqu'à mourir à deux petits points.
0: Un petit point, c'est ça.
3: Ouais.
2: Très très frustrant.
3: Très frustrant. Mais alors, toi, du coup, je te donne la parole, Titouan. Tiens, on va rester sur les garçons. Est-ce que ça génère des frustrations ou on se dit quand même, compte tenu de là où revient un peu le Champagne Basket, on a connu les difficultés économiques du club, le changement de présidence, nouveau projet quelque part, bon, il faut se satisfaire de ça.
2: J'ai envie de dire que faut voir le verre à moitié plein, dans le sens où à un moment donné, on pouvait se poser la question de est-ce que ça allait pas dans la mauvaise direction. Au final, même si bon, Lilou l'a dit, hein, c'est frustrant, c'est rageant de perdre à un point comme ça. Il y a eu un tel changement de structure, d'organisation et même de direction à un moment donné que on peut pas se targuer peut-être du côté du Champagne Basket, mais de se dire ok, la saison est plus ou moins réussie par rapport au fait que bah, tout n'avait pas si bien commencé au départ. On sentait que bah, même s'il y avait un bel effectif, des bons joueurs, des joueurs honorables et même qui ont un certain statut dans le championnat, on sentait qu'il y avait moyen de faire quelque chose sans pour autant aller espérer une montée ou quoi. Moi, j'ai envie de dire que faut tirer du positif par rapport à tout ça, parce que même s'il y a des choses qu'on pas été, effectivement. Le fait de perdre d'un point, ça montre qu'il y a du potentiel dans cette équipe et que... Bah, on peut aussi être tourné vers l'avenir. L'année prochaine, ça peut aussi amener des ambitions, des idées et une structure pour aller un petit peu mieux par rapport à cette année. Je pense qu'il y a moyen de faire quelque chose. Après, c'est sûr, hein, comme tu disais, Julien, c'est toujours rageant parce que il y avait la possibilité. On sentait quand même qu'il y avait la place pour faire quelque chose et puis pourquoi pas espérer un énorme résultat.

0: résultats, parce qu'on l'avait pas vu venir celui-là quand même.
1: Ouais, c'est sûr. On se dit que ces petits matchs là perdus, laissés en cours de route, tu parlais de Chaland tout à l'heure, il y en a eu d'autres hein, qui ont été perdus comme ça un peu maladroitement, ça aurait permis d'être un tout petit peu plus haut, parce que ce championnat était tellement dense qu'il y a eu énormément d'équipes à égalité de victoires et de défaites.
0: À part Rouen, j'ai l'impression qu'il a survolé un peu le championnat, il me semble.
1: De l'ancien coach Rémois, Thomas Andrieux.
0: Et comme quoi, hein, on peut avoir une petite attache locale parfois.
1: Mais tout ça pour dire qu'avec une ou deux victoires de plus, peut-être que le Champagne Basket se serait évité ne serait-ce que les play-in.
0: C'est ça.
1: Parce qu'au-delà de la performance un peu frustrante, c'est vrai, au regard du résultat contre Pau, il faut aussi ajouter qu'il y a eu quand même deux matchs de plus dans les jambes pour les Marnais en 4 jours, là, 5 jours.
0: Physiquement,
1: donc
0: ça
1: physiquement, en plus, vu les températures qu'on a eues là dans les enceintes de basket, même un peu climatisées, c'est quand même chaud. Donc il peut y avoir du regret là-dessus. Lilou.
2: Après, c'est vrai que oui, ça se joue sur des détails. Hein. Après, on peut refaire le monde avec des si. mais le truc, c'est qu'aussi, il faut savoir que, voilà, mis à part Milosevic, c'était quand même une équipe assez jeune qui a encore besoin d'avoir. Acquérir de l'expérience du moins et qui a oui encore de bonnes années devant eux en fait, et du coup je pense qu'il faut prendre cette saison comme de l'expérience, et en fait je pense que le mot potentiel c'est valable pour toutes les équipes, que ce soit basket et on va y venir après le handball, et je pense que vraiment l'année prochaine ça va être pas mal là sur Reims.
1: Petite mention spéciale pour deux personnes au Champagne Basket. D'abord le coach, Vincent Dumestre, il vient d'achever sa deuxième saison et sa dernière saison, puisqu'il a été nommé, et on l'a appris assez tôt dans la saison, dès le mois de février-mars, on était au courant, ça a été officialisé. Il va repartir chez lui, et pas dans un petit club, puisque ce sera la JDA Dijon. Pour le CV, c'est pas mal.
0: Ouais, c'est sûr.
1: Et au final, il faut quand même reconnaître qu'il a joué le jeu et qu'il a travaillé jusqu'au bout. Et quand tu sais que ton avenir n'est plus dans le club dans lequel tu évolues actuellement, de pousser vraiment le curseur le plus loin possible pour aller le plus loin possible avec le club dans lequel il a travaillé là pendant 2 ans. Franchement, respect, parce qu'il y a un moment où le cerveau, des fois, il déconnecte un petit peu. Enfin, je ne sais pas si vous...
0: Oui, c'est honorable.
1: Quand vous savez que vous allez faire autre chose, je ne sais pas si vous êtes à fond, même si au fond de vous, vous dites « Ok, je suis réglo, je vais jouer le truc », mais il y a un moment où le cerveau, naturellement... Il déconnecte, ouais.
0: c'est un peu plus compliqué. C'est surtout honorable du fait de se dire, tu retournes chez toi, à la maison, et tu te dis, bon, bah voilà, il y a un projet, il y a un collectif qui m'attend, et au final, tu pourrais tout de suite te dire, bon, bah voilà, maintenant j'ai fait les choses ici, ça n'a pas forcément fonctionné comme d'habitude, je vais couper fin de saison, et puis rupture totale, ce qui n'a pas été le cas. J'ai l'impression quand même que, même s'il n'a pas toujours trouvé des clés, tu sentais qu'il a respecté son contrat jusqu'au bout. Je pense aussi que c'est dû au fait qu'il y avait un esprit collectif, un esprit solidaire aussi, qui a permis à ce que tout le monde s'entende, une belle ambiance collective aussi. Je pense que c'est ça aussi qui lui a permis de se dire, bon bah voilà, j'assume pleinement mon rôle jusqu'au bout, et puis advienne que pourra, l'année prochaine est un nouveau jour, et puis on verra par la suite quoi.
1: Je sais pas si t'as un mot sur Vincent Dumestre, Lilou.
2: Après oui, moi je rejoins tout à fait Tito. Hein. C'est vrai que ce professionnalisme, cette discipline, bah, ça va aussi servir à Dumestre lors de son passage, et que ça ne peut être que bénéfique finalement.
1: L'autre, alors là c'est même la révélation, mais pour moi c'est le MVP de la saison. T'as parlé de Djordje Milošević, qui a été vraiment pour moi le métronome de cette équipe. C'est vrai que quand il y avait un petit peu moins de gaz dans le moteur, c'était le joueur d'expérience qui était important à des moments clés dans la saison et dans la partie. Mais alors pour moi le MVP c'est Guillaume Gantzinger, le meneur du Champagne Basket, qui a vraiment... Alors, j'en veux tant mieux pour le Champagne Basket. À Nancy et à Vichy, qui ont soit cédé, soit prêté le joueur au Champagne Basket, je ne sais pas comment ils n'ont pas vu le talent du gars. Quoi.
0: L'étendue de sa palette.
1: Le gars
0: quoi.
1: Qui va donc aux États-Unis l'année prochaine, c'était son rêve, et tant mieux pour lui. Mais ils sont quand même passés à côté d'un sacré prospect quand même, hein, parce que Guillaume Gantzinger, c'est très très fort.
2: Tant pis pour eux, hein. Bon courage pour la Suisse.
0: Oui, voilà.
1: Non, mais c'est vrai qu'il a porté le Champagne Basket sur des moments un peu compliqués parfois pour le Champagne Basket, sur des tirs très clutch, ou alors sur un... Enfin, moi je trouve qu'à, je sais pas quel âge il a, 21 ou 22 ans, il a une sérénité et une expérience à la main de savoir gérer tant fort, tant faible, c'est quand même costaud. Hein.
0: Après maintenant, l'objectif à lui, c'est comme tu le disais, s'il va au States, de réussir maintenant, parce que c'est un très bon prospect. Maintenant, il va falloir tirer son épingle du jeu, entre guillemets, parce que bon, la densité là-bas, et même si je pense que c'est un mec qui a des ambitions, un jeune homme quand même à 21 ans, 22 ans, qui peut se dire que...
1: C'est un 2004, il a 22
0: ans. C'est un 2004, purée, déjà. C'est fou de se dire que des sportifs de haut niveau sont plus jeunes que moi maintenant. C'est...
1: Ça va, tu veux,
0: y a un c'est dur, hein, c'est dur. Il y a un passage, tu vois, et tu sens que là, j'y suis. Et c'est un tournant un peu en ce moment. Tu vois, des pépites éclore, tu te dis, purée, mais j'étais déjà en âge de penser à l'époque où il venait de naître. Et maintenant, l'instant, ils sont professionnels, mais bon, tant mieux, j'ai envie de dire.
1: Il y a un canapé hors antenne, on pourra discuter, tu pourras t'allonger.
0: Il faudra un peu de glace, tout ça, si jamais. Non, mais oui, tout ça pour dire qu'aux États-Unis, c'est pas la même chose. À un moment donné aussi, il va falloir qu'il trouve son habitat naturel, j'ai envie de dire aussi, un certain confort, parce qu'au départ, c'est compliqué. Hein. Là, t'imagines, tu pars de Reims pour te retrouver directement aux États-Unis. À un moment donné, il va falloir un temps d'adaptation aussi, je pense.
1: Si peu.
0: Quoique, oui, on dit toujours que Reims ressemble un peu au Nebraska. Non, j'ai déjà entendu ça.
1: Ouais,
0: donc,
1: c'est vrai. Puis après, tu t'es réveillé.
0: Exactement. Non, mais donc, pour revenir un petit peu sérieux, j'ai envie de lui souhaiter tout le bonheur du monde parce que. Aux États-Unis, par contre, là, à un moment donné, on rentre dans le difficile, on rentre vraiment dans la game totale. Et bon, on peut voir, hein, ça réussit à pas mal de Français en ce moment, les States. Donc, j'espère vraiment qu'il réussira parce que je pense aussi qu'il a le niveau et le potentiel pour éclore aux États-Unis.
1: Bon, on travaille avec le club pour avoir un joueur jeudi dans le MAC de Sport Club.
0: Ah,
1: donc,
0: ça serait cool.
1: On va essayer d'en dire un petit peu plus et on va en garder pour jeudi. Rapidement, chez les filles, donc, tu as fait le bilan. Là, il était. Surtout comptable et factuel.
2: C'est ça, c'est scolaire.
1: On a eu le plaisir de commenter le dernier match de la saison ensemble. Vraiment, dans ce que les joueuses ont proposé, basketement parlant, je ne sais pas si ça se dit.
0: On va dire
1: et
0: ça
1: puis
0: se
1: dans,
0: dit.
1: Dans l'esprit qu'elles ont dégagé, il y avait quand même quelque chose d'intéressant. On rappelle que c'est une équipe qui était promue de N1 en début de saison dernière.
2: Oui, c'est ça, c'était un peu une surprise, entre guillemets, hein, parce que sur ce match, on peut y revenir, mais il y a eu quand même des belles choses, notamment le jeu sans ballon, mais ça a quand même joué sur les qualités individuelles. On a bien vu que l'agressivité, ça payait souvent, notamment avec du coup Laurine Vera, les extérieurs et Stella Kessler. Enfin, il y avait beaucoup d'intensité, mais que les autres, par exemple, le jeu vers l'intérieur, ça peinait un peu. C'était un peu plus faible dans la raquette, donc je pense que Vincent a fait ce qu'il faut l'année prochaine pour pallier à ça. Mais en termes de mentalité, elles n'ont rien lâché jusqu'au bout. On a vu vraiment une vraie cohésion d'équipe, malgré, voilà, comme on l'a dit, les changements. Et non, c'est une équipe en devenir et on verra s'ils sont capables de jouer ensemble l'année prochaine.
1: Il faudra confirmer, dans un championnat toujours aussi dense, on a vu là les finales entre La Tronche-Mêlant et Montbrison, c'était extrêmement disputé, hein, ça s'est joué à la belle. Alors, si on compte bien là avec l'article que tu proposes sur sportclub-1.fr, Lilou, pour l'instant, on en a 8. Donc, ça veut dire qu'il en manque 2.
2: Ouais.
1: Donc, bon, ça va certainement arriver dans les jours qui viennent. Mais dans les profils de joueuses qui sont d'ores et déjà connus, tu disais, Vincent Dupuis a essayé de pallier à ces problématiques là dont tu as parlé tout à l'heure. Est-ce que, franchement, la densité... Alors, faudrait regarder aussi le recrutement des autres clubs. Mmh. On n'a pas forcément fait jusqu'à maintenant, mais on sait que en termes de budget, le Champagne Basket féminin est plutôt moitié de tableau, voire deuxième partie de tableau en termes de budget. Donc on imagine que des clubs comme Voiron, comme Monaco, ça va recruter très très fort. Mondeville, Montbrison qui n'est pas monté du coup cette année, j'ai cru comprendre que ça allait bien nettoyer, mais je pense que ça va recruter aussi. Gros changement, hein, parce que Ben Attendi, la coach historique de Montbrison est parti à la retraite, hein. Donc là vraiment grosse page,
0: okay.
1: qui se tourne. Au milieu de tout ça, toi, quels doivent être les objectifs selon toi, Lilou, pour le Champagne Basket féminin la saison prochaine?
2: Je pense qu'au vu du coup du budget, comme tu disais, Julien, ça va être surtout, voilà, on va pas non plus acheter des grandes joueuses, mais justement ça va être vraiment le collectif qui va primer. Et je pense qu'avec par exemple Cindy, avec Rachel Clay, ça peut être vraiment quelque chose, surtout si on a un autre poste arrière, ça peut vraiment du coup compenser nos défauts. Mais après, le problème avec ces joueuses-là, c'est qu'ensemble, voir ce que ça va donner, je pense que c'est vraiment la problématique. Et sinon, l'année prochaine, je pense à voir. Franchement, j'ai pas trop de pronostics, j'attends de voir plutôt la saison prochaine, honnêtement.
1: Il a l'air très attaché à l'humain, hein, Vincent Dupuis, donc
2: oui,
1: on imagine
2: ça.
1: Qu'il a aussi, au-delà des qualités sportives des joueuses, il a aussi été chercher des filles dont la personnalité pouvait matcher, j'espère,
0: pour
1: lui et pour le club. Et t'as parlé beaucoup de Laurine Vieira comme une perte effectivement importante pour le championnat de basket féminin l'année prochaine, mais quand tu cites les 4 joueuses qui ont été prolongées pour la saison prochaine, c'est 4 cadres. Kadi Diouf, c'est la capitaine. Eva Fayot, qui a été vraiment une des révélations de cette saison. Karine Amann, qui a parfois été un peu frustrante parce qu'on attendait peut-être un petit peu plus d'elle, mais voilà. Puis Anya Poole, c'était la meilleure joueuse, c'est l'américaine de toute façon. Donc on attendait qu'elle reproduise la même chose l'année prochaine.
2: Ouais, après, à voir comment on va construire les toits, entre guillemets. Donc je pense que c'est ça.
1: Titouan sur les pétillantes.
0: Alors, moi j'ai pas envie, bon, là, de toute façon il serait un petit peu trop, ça serait trop long pour faire un état des lieux un petit peu de la saison, mais j'ai envie de dire que malgré les incertitudes tournées au départ, cette saison a été quand même plus ou moins compliquée. J'ai pas non plus envie de tirer la sonnette d'alarme plus, mais en tout cas, je me souviens très bien des moments où ça allait un peu de travers, notamment en milieu de saison, voire en début. Hein, je me souviens novembre-décembre où c'était plutôt compliqué quand Mathieu Trouvé a claqué la porte. Vincent Dupuis est arrivé un petit peu pour sauver, j'ai l'impression, tout ça. Il a fait le pompier de service, entre guillemets. Je retiens aussi ça parce que, à un moment donné, même si les pétillantes, on prend du plaisir à les voir. Ça fait 3-4 ans que moi je les suis un petit peu au quotidien sans pour autant suivre tous les matchs. Mais tu sentais que bah, c'est une équipe qui donne de l'envie sur le terrain, qui a un esprit collectif. Et cette année, j'ai trouvé quand même qu'il y a eu des moments de flottement, des moments où tout n'est pas allé superbement bien. Bon, des fois, j'ai envie de dire, voilà, il faut se réjouir aussi quand il y a des moments plus ou moins heureux, mais il faut le dire aussi quand c'est moins sympa. Et cette année, même si au final, je tire du positif hein, de cette année, parce que la fin de saison a été largement meilleure, mais des fois aussi, en milieu d'année, tu sentais que tu savais pas où est-ce que ça allait, dans la bonne direction ou quoi. Alors, loin de moi, l'idée de me froisser aussi avec certains dirigeants ou quoi, mais
1: on l'a déjà fait en milieu d'année, donc
0: voilà, j'ai envie de dire on peut se lâcher en fin de saison, mais voilà, faut aussi se souvenir un petit peu, aussi se rappeler des moments où les pétillantes étaient un petit peu moins à la fête, et même s'il y a eu des moments bien, il y a aussi eu des moments moins bien qu'il faudra se rappeler, et il faudra aussi tirer des leçons pour repartir de plus belle l'année prochaine. Quoi.
1: Vous réécouterez l'interview qu'on a faite avec Vincent Dupuis il y a quelques semaines de ça, et lui aussi tire du positif. Je te trouve quand même sévère, parce que c'est quand même une équipe qui était promue hein, dans ce championnat, avec des filles qui ne connaissaient pas toutes la Ligue 2 en début de saison.
0: Je suis exigeant, écoute, là j'avais des grandes attentes sur les pétillantes, tu vois.
2: Non, mais
1: justifié, parce que moi la conclusion que je fais de ça, c'est de dire que le club s'est remis à sa place, à savoir en Ligue 2, c'est quand même une place forte du basket féminin français.
0: Oui, l'antichambre
1: et,
0: de l'élite.
1: Et c'est à minima la Ligue 2 pour ce club, normalement, avec les structures qu'il a à disposition. Franchement, quand tu regardes les championnats de Ligue 2 et les parquets de Ligue 2, il n'y a pas beaucoup de clubs qui disposent de structures comme
0: pro,
1: Renétis.
0: C'est très pro. Hein. Quand tu vas à Renétis, tu te dis « Ok, je sais là où je mets les pieds. » En tout cas, tu sens que même au niveau de la modernité du gymnase, au niveau aussi de l'infrastructure, comme tu disais, tu sens qu'ici, tu as presque les moyens. Quand tu regardes le parquet, tu pourrais presque te dire que c'est même…
1: Club de Ligue. Club de Ligue. Après, faut remplir le stade. Mais ça, c'est un autre sujet.
2: Je voulais y venir parce que vous parlez de ça depuis tout à l'heure. On a les infrastructures, comme tu disais, Titouan. On a les joueuses. On avait une équipe cette année. Et le public n'est pourtant… On parle justement du match où on a fait une interview en direct contre la Tranche Mélan. Enfin, j'ai trouvé quand même… Le complexe assez vide, on va pas se mentir. Et est-ce que, justement, j'espère l'année prochaine voir plus de monde. Et je pense que c'est un thème qu'on pourra aussi aborder dans ce que tu disais, en mode est-ce que ça fédère tout le monde, le sport. Je pense que ça peut rentrer dans ce cadre-là, mais franchement, moi, ça m'affole quelque peu. Voilà, je vous dis,
1: Ah ouais, c'est frustrant, ouais.
2: C'est un peu frustrant, quoi.
1: Ça fait 15 ans que cette émission existe, ça fait 15 ans qu'on fait ces débats-là, et on va certainement en toucher 2-3 mots tout à l'heure, mais on en revient toujours à ce qu'on dit. Le constat est toujours le même. En tout cas, moi, je fais… Ce constat-là, c'est qu'on n'est pas une ville de sport en termes culturels. On est une ville de consommateurs du sport, on aime le sport, on vit un peu le sport, mais on le vit en tant que spectateur. On va vivre une expérience, on va vivre un moment, mais par contre, on ne va pas être derrière son équipe vraiment à proprement parler. Et donc, en fait, on est très dépendant des résultats. Donc, quand ça va gagner, bah, ça va être super. Et puis, quand ça va être un petit peu moins bien, bah, finalement, ça va vivoter, quoi.
0: Est-ce que c'est pas
2: toxique.
0: Ouais, c'est vrai. Mais est-ce que ce n'est pas plutôt la perspective française plutôt que la perspective rémoise, hein? On a l'impression quand même que…
1: Oui et non, parce qu'il y a des places fortes de… qui ont une vraie culture du sport. Quand tu vas en Bretagne, quand tu vas dans l'extrême nord de la France, quand
0: culture
1: tu vas
0: du sport
1: en
0: et autre
1: Alsace,
0: chose en Bretagne, non?
1: Ouais, aussi, oui. Ouais. mais dans les trois que je t'ai cités, ils ont ce point commun, d'ailleurs. Oui. Le nord, l'Alsace et la Bretagne.
0: La solution.
1: Non, mais tu vois, Reims-Lille, on a parlé des féminines dans la première heure, là, sur le foot. C'était la première fois de la saison où je voyais qu'il y avait plus de supporters de l'équipe adverse qui avaient fait le déplacement, donc supporters de Lille, Lille qui n'avait absolument aucun enjeu dans cette rencontre, hein, parce qu'elle, elle savait qu'elles allaient finir 4e ou 5e, enfin vraiment il y avait zéro enjeu. Et ils ont fait du bruit pendant tout le match malgré le résultat, à un moment elles étaient quand même menées 3-0. Donc il y a vraiment un déficit culturel d'engagement autour des équipes fanées,
0: ouais,
1: on va dire.
0: C'est malheureux parce que tu sens quand même que Reims peut être une place forte du sport en France quand même. Quand tu regardes le handball, quand tu regardes le basket, quand tu regardes l'athlétisme, quand tu regardes même le tennis, t'as quand même des clubs qui naviguent toujours en 3e, 4e, voire 2e division. Donc tu pourrais te dire, ouais, quand même, t'as des trucs pour faire et malheureusement, c'est peut-être le public qui manque alors que pourtant les sportifs, les athlètes sont présents, sont au rendez-vous.
1: Moi, je pense qu'on a, je sais pas ce que t'en penses, Lilou, mais on a les équipes de notre public. C'est-à-dire, on est une ville de 2e division. Voilà.
0: Ouais, c'est triste. Hein,
1: voilà. Mais pour une raison très simple, c'est que si on part du postulat que j'ai fait juste avant, à savoir que ça marche bien quand ça gagne, bah vaut mieux être haut de tableau de 2e division, parce qu'il y a du monde, que fin de tableau de 1ère division, parce que c'est plus dur et du coup, bah, c'est plus compliqué aussi dans les tribunes.
0: C'est vrai, le maintien a toujours été quand même plus compliqué.
1: Et les résultats du Champagne Basket et du Stade de Reims le montrent.
0: Ouais, mais tu peux aussi te dire que même si t'évolues dans l'antichambre de l'élite pour plusieurs sports, entre guillemets...
1: En plus, ça coûte moins cher.
0: Oui, ça par contre, ça c'est pas au maître, ça par contre au niveau du budget, mais bon, enfin je pense qu'il y a un plan structurel, après bon, nous on n'est pas non plus à la mairie ou quoi pour débattre là-dessus, mais je pense qu'au niveau du sport à Reims, il y a quand même quelque chose à faire dans le sens où t'as quand même du niveau, t'as quand même, ça amène du monde, t'as un niveau même international, là, t'as plein d'étrangers qui viennent à Reims, qui viennent évoluer, et puis t'as des infrastructures aussi, quand on parle de Renetis, quand on parle de Copa, quand bon, le Auguste Delaune pour le Reims, mais tu sens quand même que t'as matière à faire, et pourtant je pense que c'est le public qui pousse pas forcément, parce que je suis sûr qu'il y a...
1: Le public qui vient quand c'est... En fait, la ville de Reims a compris ça, quand il y a des grands événements. Le Tour de France va venir en 2028 à Reims deux fois pour le départ du Tour de France.
0: C'est génial ça. Hein.
1: Mais ça va être un succès populaire. Garanti.
0: Ouais, j'ai aucun doute là-dessus.
1: Garanti.
0: Aucun doute là-dessus.
1: Mais par contre, ça va pas faire plus de licenciés dans un club de vélo dans le coin. J'en suis quasi persuadé.
0: Ouais, c'est possible. Après, ça dépend aussi de la communication, du marketing aussi qu'il y a derrière. Faut voir, parce que des fois, t'as des bonnes surprises aussi par rapport à ça. Mais par contre, je te rejoins sur le fait que je pense que si t'as plus d'ambiance, t'auras plus de niveau. Ça a toujours été un peu l'équation ancestrale un petit peu du sport. C'est plus t'as de monde pour suivre, plus t'as de suiveurs, plus t'as de sportifs qui opèrent à un bon niveau. Alors à voir du côté de Reims, mais j'ai l'impression que c'est ça, ça a toujours été ça dans la magie du sport, entre guillemets.
1: Lilou, qu'est-ce que tu veux? Tu veux qu'on fasse le débat tout de suite ou on continue
2: le débat?
1: En fait,
2: c'est ça, moi je me demande, est-ce qu'il faut vraiment on rentre dans le débat ou pas à la base?
1: Il est 20h33, si vous êtes sur RJR, on est bien. 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Ça, c'est vraiment RJR.
0: Ouais, ouais, écoute.
1: Voilà. On part sur un conducteur et il dure 1 minute 30.
0: Ouais. Et puis voilà, et après, tu parles d'autres choses et puis ça t'amène à faire des émissions comme ça. C'est
1: bon,
0: fou.
1: On va quand même, parce qu'on va respecter le travail d'avant-émission, continuer notre bilan. Tu parlais du handball tout à l'heure. Bon, handball, on s'est fait peur chez les garçons. Hein,
2: oui,
1: en National 1, à Saint-Brice, finalement, ça se termine bien.
2: Ouais, ouais, là c'est un Disney en fait, finalement.
1: Oh, c'est mignon.
0: Ouais, c'est beau.
1: Ça fera plaisir à Johan Herbulo. Je sais pas s'il est fan de Disney, mais.
0: Ouais, voilà. Peut-être ses enfants, faudra lui demander un jour. Qu'ils nous disent.
1: Calmos.
2: Mais oui, ça en est fallu de peu. Ils ont failli du coup redescendre. Mais oui. Grâce au match gagné contre Beaune, si je me souviens bien, ça a permis du coup de garder cette équipe en N1 et du coup de pouvoir avancer l'année prochaine. Mais de toute façon, il l'a dit lui-même, même s'il serait défendu du coup dans la catégorie. En dessous, ils auraient été ultra compétitifs et voilà, je pense qu'ils ne se seraient tardés qui la remontée finalement. Mais oui, on a quand même eu peur et je pense que cette frayeur devrait être une grande leçon pour l'année prochaine et notamment les objectifs aussi. Donc là, on sait pour l'année prochaine que ça va être tourné plus vers la jeunesse. Donc on a hâte de voir ça, mais on a aussi quand même des gros départs hein, comme Samuel Goris, voilà, qui a été quand même très bon,
1: ouais.
2: Si je peux me permettre,
1: Corentin Boué,
2: cette
1: ouais.
2: année, franchement. Mmh. Ouais, pareil, Corentin Boué, ça va faire quand même pas mal de trous, donc à voir si la jeunesse au vu de la formation de Johan va porter ses fruits et hâte encore de voir la suite quoi.
1: Petit point sur les bricots.
0: Alors j'ai fait le professeur sévère pour les pétillantes, là je vais être dans la situation inverse, je vais faire le professeur bienveillant.
2: Comme parce par que... hasard.
0: Non, mais
2: c'est des filles, c'est ça?
0: Non même pas, il y a même pas ça, tu vois directement. Je me suis fourré, c'est pour ça, je vais vite éviter le sujet, je vais me consacrer sur du hand. Non mais plus sérieusement, sérieusement, moi j'ai envie de tirer vraiment du positif de cette saison parce que ça va être très très mal commencé. Hein. Il me semble 2 victoires sur les 12,
1: je crois qu'à la,
0: 12 premiers matchs.
1: À Noël, ouais, on était même à 0 peut-être. Hein,
0: je me souviens à Noël, on en parlait, on se disait purée, où est-ce que ça va nous amener tout ça? Et au final, ils ont remonté la pente, ce qui n'était pas donné au départ quand même, ce qui n'était pas gagné au départ. Tu sentais qu'à un moment donné, ça allait vraiment pas tout droit dans la bonne direction. Et je salue le travail de Johan Herbilo d'avoir réussi à remettre cette équipe vraiment mentalement, je pense c'est psychologiquement, à un moment donné, de se dire ok les gars, maintenant bon, on est en difficulté ensemble, on va réussir à remettre un peu de l'intensité de vainqueur, et surtout au niveau du dynamisme, ça a été vite enclenché après victoire par victoire. Et
1: le début de saison 2020, enfin le début d'année plutôt 2026 a été primordial là-dessus.
0: Ouais, voilà, bah, c'est ça d'ailleurs, je pense, qui a donné un petit peu un élan pour terminer quand même la saison plus ou moins bien, et ce maintien en N1, pour moi, c'était l'objectif hein, cette saison. Au final, objectif réussi. Maintenant, ils sont tournés vers l'avenir, ils sont tournés vers l'année prochaine. Lilou le disait, il y a pas mal de sportifs, enfin de handballeurs, surtout porte-étendard, qui vont partir. Va falloir réussir à avoir un effectif aussi plus ou moins homogène. Mais au-delà de la jeunesse, je sens qu'il y a quelque chose à faire dans cette équipe. Il y a un esprit collectif qui est en train de se dégager. Et moi, j'ai vraiment hâte de les suivre l'année prochaine parce que ça peut annoncer du beau. Je pense que Johan Herbilo sera d'accord avec moi là-dessus d'ailleurs.
1: Oh bah j'espère, oui, parce que là, t'as quand même dit du truc cool, quoi. Donc
0: oui,
1: voilà. S'il n'est pas d'accord avec toi, ça serait dommage.
0: Ouais,
1: pour lui.
0: Si il me dit, bah non, l'année prochaine.
1: Non, on va se planter.
0: Non, mais voilà, j'espère en tout cas que ça va bien se passer parce qu'ils ont vraiment le potentiel pour.
2: Et pour le coup, je voulais rajouter, parce que ça me titille quand même à l'oreille, mais par contre, au match des Bricots, je suis désolée, mais il y a du public.
0: Ouais.
2: Mais par contre, il n'y a pas de place. Donc,
0: ouais, il faudrait un petit gradin, une tribune en plus.
1: Il y a eu une problématique cette année parce que en fait ils ont un COP Bricot, mais qui en fait est composé de joueurs de l'équipe jeune, des équipes jeunes. Et donc il y avait des samedis où quand l'équipe première de National 1 jouait, eux étaient en déplacement. Et donc il y a eu des moments où c'était un peu creux.
0: Ouais.
1: Et il y a des moments où il y avait effectivement une grosse ambiance. Mais pour avoir discuté avec des adversaires sur des fins de match, c'est intimidant. Enfin là, vraiment,
0: ouais,
1: quand t'arrives dans un, parce qu'on peut dire c'est un chaudron, hein, la salle Allende à Saint-Brice, salle bleue, vraiment. Quand tu te déplaces là-bas, tu te dis que tu vas pas passer un bon moment.
0: C'est clair. Dans le Money Time, je pense que ça doit jouer inconsciemment, hein, c'est sûr. Hein, mais à se dire, oula, je suis pas bien. Et je pense qu'on peut se targuer, en tout cas, les Bricots peuvent se targuer d'avoir cette ambiance-là, parce que je suis sûr que c'est sûr que t'as des clubs où t'as pas mal de supporters fidèles aussi, mais les Bricots doivent être plus ou moins haut dans le classement du COP de l'année, ou en tout cas des supporters.
1: En N1, c'est quasi sûr, ça c'est sûr. Et à Reims aussi. Mais attention, on est sur Saint-Brice-Courcelles, on n'est pas vraiment à Reims, même si c'est le Grand Reims. C'est pas encore tout à fait pareil, c'est pas la même identité, je pense. Hein.
0: Aussi, ça doit jouer,
2: Oui, c'est vrai.
0: C'est possible. Bon, en tout cas, pour le COP, j'espère qu'il sera encore l'année prochaine. Même s'il y a des départs, j'espère que la jeunesse restera au pouvoir. Mais je pense que quoi qu'il arrive, limite, ce qui serait bien, c'est encore plus de remplir. Et je suis d'accord avec Lilou, une petite tribune supplémentaire. Bon,
2: malheureusement, ça serait cool.
0: Ça serait top.
2: Là,
0: hein, parce que là, je suis sûr que ça ramènerait encore plus de public ou quoi. Il y aurait pas mal de monde. Donc, on espère. Hein. En tout cas, déjà, les bons résultats. Et ensuite, on verra pour le public.
1: Bravo aux Bricots. C'est vrai que c'était pas facile et en même temps c'était presque écrit parce que t'as parlé de changement. Il y avait déjà eu quand même énormément de pertes la saison dernière avec les départs en retraite de Nicolas Rollinger et de Kevin Lemaire qui étaient un peu les deux enfants du pays.
0: Oui.
1: D'ailleurs, il y en a un des deux qui est quand même revenu pour rendre 2-3 services à la fin de la saison. Ça a plutôt bien marché. Donc voilà. Et d'ailleurs, preuve que le club est sain, il y a aussi la montée de l'équipe réserve, hein,
2: oui,
1: qui monte de Prénat en National 3. Donc ça solidifie un petit peu les bases et ça c'est quand même important de le rappeler. Voilà, club très sympathique qui reste familial malgré les enjeux sportifs.
0: Ambiance conviviale, je me souviens d'avoir fait un papier là-dessus en décembre et ouais, franchement tu sens que c'est une ambiance conviviale, familiale, que en plus tournée vers le handball, tu sens que c'est des connaisseurs aussi et c'est important parce que
1: et dans les tribunes aussi d'ailleurs.
0: Et dans les tribunes aussi, hein, tu sens que ça suit la N1, mais ça suit aussi la D2, la D1 et tu sens vraiment que l'amour du handball est porté dans ce club, et tant mieux, j'espère pour la suite que ça restera encore comme ça pendant de nombreuses années.
2: C'est de tout âge en plus, hein, tu vois, ouais, tu vois toutes les équipes. Moi je voyais justement pareil dans des matchs, t'avais les petits qui étaient là sur la rambarde et tout. Je pense que ça doit aussi inspirer la jeunesse et faire du coup plus de licenciés, plus de choses. Je pense que le public vraiment c'est quelque chose de porteur dans la fédération, mais vraiment d'un club, donc continuez d'aller voir des matchs des plus jeunes âges.
1: Il y a une coutume qui ne trompe pas et qui transpire tout ce que vous dites là, c'est la fin de match, lorsqu'il y a une victoire plutôt, parce que quand il y a une défaite, forcément les gens sont un peu plus déçus, mais il y a une photo collective avec tous les jeunes du club et les joueurs évidemment. Et ça dit aussi de l'ambiance et de la façon dont vit un club quand même.
0: Ouais, c'est sûr. Et je pense que. Bon.
2: C'est une famille finalement.
1: Exactement. Un peu pareil d'ailleurs, même si c'était un niveau en dessous cette année, en National 2 pour celles qu'on appelle les Panthères, les filles du Rhin Champagne Handball. Alors elles viennent tout juste de finir, c'est tout frais, ça date de samedi soir. Mm-hmm. Et ça s'est bien terminé. Match tranquille, dans un four, parce que Ronetti, souvenez-vous, samedi, il faisait super chaud.
0: Ouais, voilà,
1: donc franchement, énormément de courage et gros respect à toutes les filles, évidemment les adversaires aussi, qui sont venues, alors je dis pas en claquettes, parce que franchement, elles ont joué le jeu jusqu'au bout.
0: Mais les vacances, tu sentais que les vacances étaient peut-être dans un coin de leur tête.
1: Elles en ont pris 30 quand même. Mais les filles de Reims sont allées le chercher, hein, ce dernier succès, avec Lilou quand même un objectif au-delà du comptable, parce que le classement, il n'y avait pas vraiment d'enjeu. Bon, elles finissent quatrième, il me semble. Mais c'était l'occasion de dire au revoir à celles qui partent.
2: Et oui, c'est ça. On a tout d'abord l'entraîneur, hein, Jonathan Kouba.
1: Oui. Ça, c'est pas la meilleure des nouvelles, parce qu'il faisait du bon travail, il était très apprécié du groupe.
2: Ouais, c'est ça. Mais on a aussi le départ de Louisa Emreana, excusez-moi, Maëlle Barthélémy, Margot Hautem, Orlane Janson, Inès Boakis, Valentine Kershov, Dorsa Vaki,
1: Jonathan. Il y a plus d'équipe. Oh la vache,
2: oh ouais,
0: stop-toi
2: oui.
0: là, stop-toi okay, là, s'il te plaît, Lilou.
2: Okay, right.
0: Non, je rigole.
2: Non, mais c'est bon, ouais, je peux parler.
1: Non, mais c'est vrai qu'il y a une grosse vague de départ. Hein.
2: Ouais, non, franchement, grosse vague de départ et encore du changement. Encore une fois pour la suite, que de changement de partout, je pense que c'est le mot, changement et potentiel.
0: Et renouvellement aussi.
2: Oui, bien sûr, bien entendu.
0: On ne sait jamais. Hein.
1: Alors là, c'est un peu plus, c'est un peu plus compliqué parce qu'on est vraiment, on était parti avec la relégation de N1 en N2 la saison dernière sur un nouveau projet. Donc le projet reste tel qu'il est annoncé, c'est-à-dire place à la jeunesse et on repart sur un nouveau cycle. La problématique, c'est que si au bout d'un an, tu dois... Alors, on salue Jonathan Kouba. En fait, il avait un projet qu'il rapprochait un peu plus de chez lui. On comprend évidemment le choix, mais ça veut dire qu'il faut repartir un petit peu. Pas de zéro, mais il faut repartir quand même. C'est presque frustrant, quoi. On a envie de se dire, parce que cette équipe, elle avait du potentiel, et là, bon, faut la recommencer à moitié, quoi.
2: Ah bah c'est ça, faut déconstruire pour mieux reconstruire.
0: C'est beau.
2: Ouais, merci. Donc, espérons que l'année prochaine, ça aille mieux. Et puis, par contre, c'est tout l'inverse niveau du public. RBF, hein, ils en ont déjà parlé, hein, voilà, qu'il y avait quand même beaucoup, enfin vraiment presque pas de public, alors qu'ils ont quand même un niveau, enfin c'est pas pareil, mais c'est quand même différent. Et les seules fois où j'ai vu du public, c'était quand ils jouaient à Saint-Brice-Courcelles, justement.
0: Ouais. Donc, ça veut dire ce que ça veut dire, peut-être.
2: Je pense que voilà, c'est un petit message, donc n'oubliez pas qu'on a aussi le RBF et qu'ils ont. Ils jouent quand même à René 6.
1: RCH,
2: excusez-moi. Et à René 6. Donc franchement. Faut se bouger et j'espère qu'on arrive bientôt à la fin.
1: Je sais qu'il y avait eu si on peut appeler ça un partenariat à un moment avec les étudiants de Neoma, mais peut-être qu'il y avait des joueuses qui étudiaient à Neoma et il y avait les supporters. Enfin, quand ils viennent avec les drapeaux et les tambours, ça faisait du bruit quand même. Mais effectivement, le reste des tribunes était quand même.
2: Ouais, c'est pas les seules écoles, hein, ils font aussi plein d'autres écoles, notamment la mienne. Et ils cherchent des gens justement pour aider le club, etc. Donc espérons que l'année prochaine, ça soit un club davantage, je pense, solide et du par le public et mais aussi du coup des joueuses hein, au vu des départs hein, finalement. Donc voilà. Donc un contraste entre garçons et filles encore une fois. Donc ça fait mal au cœur hein, parce que on parle souvent du sport féminin minorisé.
0: Ouais.
2: Et là franchement les pétillantes ça va, t'as été un peu dur.
0: Oui ouais bon excuse-moi.
2: Moi je trouve que ça va, mais c'est vrai que RBF et Saint-Brice-Courcelles c'est une grosse.
1: Franchement,
2: beaucoup la différence, quoi.
1: Le RCH ils sont passés vraiment pas loin de la correctionnelle parce qu'il y a 2 ans ils étaient vraiment au bord de la faillite. Il y avait plus un rond. Sportivement, c'était compliqué. Y a eu des tensions au sein du club. Un entraîneur qui a été, qui on a dit au revoir en milieu de saison. l'arrivée d'un ancien coach pro, voilà, qui arrivait avec des exigences d'un monde pro pour un club qui était amateur. Donc bon, c'était un peu, ça frottait un peu, quoi, si vous voyez ce que je veux dire. Tout ça a valu la relégation en National 2 cette année. Et là, on repart un peu de zéro, on a assaini un peu les choses. Et là, il y a l'air de rien un vrai projet. Alors, il va se faire sur la durée. Donc il va falloir être patient, il faut construire. Il y a parfois des contretemps et les départs de joueuses, mais c'est des joueuses qui viennent de Pôle. Margot Otem, par exemple, c'est une joueuse de Pôle, donc on peut comprendre qu'elle se rapproche du centre du Pôle Espoir. Il y en a d'autres qui venaient aussi d'autres régions, mais qui sont toutes jeunes et qui ont peut-être aussi un peu le mal du pays et qui ont envie de retrouver des opportunités. Et puis il y en a qui ont un vrai niveau, qui ont été des vraies révélations cette année, et le Rhin Champagne Handball n'a pas forcément les moyens de s'aligner économiquement sur ce que peuvent proposer d'autres clubs ailleurs.
3: Malheureusement.
1: Donc bon, bah voilà, c'est un projet qui va mettre du temps, mais il me paraît sain, et c'est peut-être le plus important pour éviter de reproduire les erreurs du passé. On va leur souhaiter une bonne intersaison, et pareil, restez connectés, Rhin Champagne Handball et bien sûr Sport Club. On va vous faire un petit point là dans quelques jours, des départs et des arrivées. Ça va effectivement faire pas mal d'annonces.
0: Ça va bouger.
2: On va avoir du boulot.
1: Voler.
2: Voler, saison compliquée, on va pas se mentir, cette saison.
1: Ouais.
2: Voilà. Ouais, oui.
1: Ouais, très moyen, ouais.
2: Et voilà, franchement, de tout le long, ça aura été compliqué. Hein. Assez déçu, on va pas se mentir, déçu, je pense, c'est le mot. Après.
1: Bah en fait, on a tellement connu ce club en excroissance, ouais, quasiment. Ouais. Parce qu'en fait, il a grandi très vite, très fort, d'un coup. Et bon, là, c'est la première année où ça stagne un petit peu, mais bon, c'est pas non plus cata, quoi.
2: Oui, après, à voir ils ont la capacité de se relever la saison prochaine. Et on espère les revoir au prime, comme on dirait.
1: Alors, en fait, ils bénéficient pas non plus du changement de la formule dont on avait parlé en début de saison. Je me souviens qu'on avait fait un débat sur les premières semaines de septembre, en début de saison, où on avait expliqué que la nouvelle formule, c'était tout ou rien. Avant, il y avait un championnat classique et un peu à l'image du basket, il y avait les playoffs en fin de saison. Et comme il n'y a pas beaucoup de clubs dans la poule de Ligue B, bon, bah en fait, soit tu étais en playoff, soit tu étais relégué quasiment, puisqu'il y a le centre fédéral aussi qui joue dans ce championnat. Là, ils ont retiré les playoffs pour en faire un championnat simple. Donc, si t'es vraiment anonyme là au milieu du classement et qu'il n'y a plus d'enjeux, bah, la saison peut être très longue.
0: Ouais,
1: et c'est exactement ce qui s'est passé. Ils ont très vite été décrochés des premières places. Ils n'ont jamais réussi à recoller. L'écart s'est creusé. Et puis, bah, forcément, petit à petit, tu lâches. Ça serait un grand mot parce que ni les joueurs ni Alexis Farjaudon n'ont lâché dans cette aventure. Mais on peut imaginer que on se motive pas de la même façon dès lors que tu sais, à partir du mois de février, que de toute façon, tu vas finir 8e.
0: Oui, voilà, quand t'es dans le ventre mou comme ça, à un moment donné, je pense que ta saison, tu la vois un petit peu plus longue que si tu jouais le haut de tableau ou même le maintien, j'ai envie de te dire.
1: Oui, c'est sûr. Donc là, il n'y avait vraiment aucun enjeu à partir de début d'année, là, 2026. C'était plié, l'affaire. Donc, ceux qui restaient là, ils faisaient ce qu'ils pouvaient. Et puis, ceux qui savent que l'aventure va se terminer avec Reims, eux, leur volonté, c'était peut-être de se montrer pour trouver une nouvelle aventure ailleurs.
0: Ouais.
1: Ce qui a certainement expliqué que c'était très aléatoire les saisons en championnat, parce que on a eu des variations de performance. Les Brésiliens, par exemple, alors il y avait deux Brésiliens cette année. Un coup, c'était un qui était MVP. Le coup d'après, il mettait tous ses services dans le fil.
0: Inconstance totale.
1: L'irrégularité totale.
0: Ça jouait peut-être avec le frein à main aussi, à un moment donné, tu sais jamais. De toute façon, ça c'est toujours un risque quand même. Quand tu fais venir des étrangers ou quoi, ça peut être tout ou rien. Ça veut dire que dans un sens, ça peut marcher et tu sais que le mec va marcher sur l'eau toute la saison, vraiment littéralement. Ou ça peut être aussi au placard après le troisième match. Tu te dis, putain, lui, encore un flop à mon actif. Et puis, il retourne dans son pays. Après, ce que j'ai envie de dire, c'est que là, même si on est sévère, entre guillemets, faut pas non plus être hyper exigeant, entre guillemets, avec ce club. Dans le sens où, moi, j'ai envie de retenir aussi ce que tu disais. Ça, il a peut-être grandi un peu trop vite à un moment donné. Peut-être qu'on lui a donné des ambitions qu'on n'aurait peut-être pas dû lui donner. Parce que voilà, quand tout est beau, tout est rose, peut-être qu'à un moment donné, tu vois le nombre de... Et surtout en France, bon bref, ça c'est un autre débat, mais où t'as eu ce petit côté chauvin et tu te dis, purée, on peut battre tout le monde, machin, tout ça. Alors qu'à un moment donné, faut pas non plus se voir plus beau qu'on ne l'est réellement. Et avec le volet, j'ai l'impression que des fois, fallait doser, fallait un petit peu se poser et se dire, bon, c'est bien ce qu'ils ont fait, mais à un moment donné, on va se calmer. Et c'est pas plus mal qu'il y ait une année un petit peu comme ça, pas non plus mauvaise, hein, mais j'ai envie de dire plus terne, pour pas non plus s'emballer outre mesure, quoi. Voilà.
1: Voilà, bah, petite piqûre de rappel. Effectivement, dans une saison qui nous aura permis quand même de vibrer, de faire vibrer pas mal de supporters, on rappelle quand même, par exemple, ce match juste avant Noël où le Reims Volley 51 s'était lancé ce défi de remplir la grande salle.
0: Ah, c'était beau ça.
1: De
0: ouais,
1: René Tiss. Alors, ils ont pris 3 aides.
0: Ouais, malheureusement.
1: Contre Martigues.
0: Ouais, c'était quand. Je me souviens très bien, on avait reçu.
1: Quentin Rossard.
0: Ouais, ouais, c'était bien. Et objectif rempli d'ailleurs, parce qu'il l'avait rempli d'une manière.
1: Ah, c'était blindé.
0: Grosse ambiance, c'était beau.
1: Grosse ambiance, belle soirée. Mais un peu courte parce qu'il y a eu 3-0, ouais, il n'y a pas vraiment eu de match. Mais franchement, ils ont réussi à faire ça. Et globalement, ça veut dire que c'est un club qui sait travailler aussi bien en coulisses. Et nul doute qu'ils sauront remplir de nouveaux défis la saison prochaine avec un effectif qui va être là aussi, puisque c'est la thématique de cette intersaison. Lilou, pas mal de changements. Je sais que les passeurs, par exemple, Noah Timalon, Tom Lio, tout ça, c'est ciao.
0: Ouais.
1: Donc ça va pas mal bouger durant cette intersaison également. On nous dit dans l'oreillette que ça va recruter du lourd chez les Français.
0: Aïe, aïe, aïe, on a hâte de voir. Et ce que je disais, alors je sais pas vous, mais moi en tout cas, vu que là on est en période très festivale, que tout se termine, que c'est la fin de saison pour tout le monde, que les vacances vont être rondement menées pour certains, j'ai hâte.
2: Ah, moi ça, là.
1: C'est toujours rondement mené les vacances en général.
0: Ouais, j'ai l'impression que c'est plus le début de saison qui l'est moins.
1: Mais bon, la prépa physique, après c'est dur. Ouais.
0: Mais j'ai vraiment hâte pour les sports co, en tout cas à Reims, pour l'année prochaine, parce que je sens qu'il y a du lourd, même s'il y a des départs, il y aura aussi des arrivées. Et alors, bon, loin de moi l'idée de faire Madame Irma, mais tu sens, j'ai un petit pressentiment que ça va plutôt bien se goupiller l'année prochaine, on sait jamais. Espérons, en tout cas, c'est tout le bonheur que je leur souhaite. En tout
1: bon,
0: cas.
1: Bah, nous aussi, parce que comme je l'ai dit tout à l'heure dans la première heure, on a quand même toujours plus de plaisir à commenter des victoires que des défaites. Pour les bilans, tu voulais faire des bilans d'autres clubs? Je sais que le futsal, ça a bien marché, par exemple. On peut faire France Métropole futsal, contre une belle saison.
0: Sport co et sport individuel aussi.
2: Ouais.
0: Hein.
2: Ouais,
1: rugby, ils sont bien sortis.
2: Ouais. Ouais, c'est ça, franchement, en ensemble, voilà, après, je sais pas si on a assez de temps pour faire tous les sports.
1: Il reste une minute, donc si on veut faire notre débat de fin d'émission, là, ça va être compliqué.
2: Ah bah, c'est ça, c'est compliqué. Vous voulez ou pas passer au débat?
0: Non, mais ce qu'on peut retenir...
1: On a commencé à le faire, en plus.
0: Ce que, oui, ouais, c'est vrai, déjà, dans un premier temps. Ce qu'on peut retenir, je parle aussi du Reims Métropole Futsal, qu'on a suivi cette saison vraiment... Moi, j'ai pris du plaisir, mais au-delà du plaisir pris, j'ai presque, à un moment donné, cru... en l'exploit de monter. Alors bon, ça mérite aussi un débat, mais à un moment donné, tu sentais, on a reçu...
1: Ah, ils ont été leaders, mon...
0: Oui, ouais, et quand même, c'était pas donné au départ, et
1: c'est clair.
0: On a reçu quand même pas mal de monde, hein, pas mal de des joueurs aussi, ce que je voulais dire, des joueurs cette saison, et tu sentais cette saison quand même qu'il y avait un état d'esprit irréprochable, et j'en ai discuté en off avec certains, tu sentais que... eux étaient vraiment là pour jouer la montée jusqu'au bout. Bon, après, t'as eu le podium, après, t'as les aléas. C'est toujours comme ça, une saison. Mais tu sentais qu'à un moment donné, t'avais l'objectif. Je pense qu'il y a eu un tournant où tu t'es dit, putain, c'est possible. Au final, ça l'a pas fait. Mais je salue ça, quand même, déjà, cette ambition.
1: Les blessures, hein, qui ont quand même émaillé beaucoup, ouais, la fin de saison. Alexis Dubois sera-t-il encore Rémois la saison prochaine?
0: Au vu de la saison qu'il fait, rien n'est moins sûr, hein, j'ai envie de te dire, parce que là...
1: Ah,
0: c'est...
1: bah, je peux te dire qu'il est sollicité, oui.
0: Ouais, ouais, bah, pas étonnant. En même temps, voilà. Une grosse saison de sa part.
1: Pendant quelques jours ou quelques semaines. 20h passées de 53 minutes, on en arrive alors. Ce sport si fédérateur.
0: Aïe, aïe, aïe.
1: Et à Reims et en France, parce qu'on avait commencé un débat qui était pas mal. Hein.
0: Ouais,
1: en
0: ouais,
1: vrai,
0: ça,
1: alors,
0: ça partait sur le chapeau de roue.
1: Alors là, on était bien, et puis on s'est dit, tiens, faut quand même qu'on respecte à minima notre conducteur. Bon, là, il nous reste 4-5 minutes à passer là-dessus, mais. Alors, toi, tu mettais Titouan dans le débat à la fois le public, à la fois la politique sportive d'une ville. Alors, ici, on est à Reims, mais c'est pareil partout ailleurs. Le fait qu'il y ait des figures emblématiques qui permettent de porter tout ça vers le haut, quoi, en fait.
0: Ce que tu disais au départ, c'est que là, on arrive, j'ai pas envie de dire un tournant, mais tu sens qu'on arrive à la mi-temps de quelque chose entre les Jeux Olympiques 2024 à Paris, qui ont été quand même légendaires, qui ont été plus que réussis, et les JO de Los Angeles en 2028, où tu sens aussi qu'il y a une ferveur, une effervescence qui commence à se mettre en place progressivement, en tout cas. Et j'ai l'impression qu'en ce moment, alors bon, ça fait déjà quelques...
1: Attends, toi, tu ressens ça en France, là?
0: Maintenant, pas pour 2028, parce que je pense que c'est trop tôt, mais tu sens que les retombées de 2024 ne sont pas encore retombées. Je sens qu'il y a encore le sport...
1: À quel point de vue, alors?
0: dans les clubs, généralement, dans les clubs, que ce soit régional ou même départemental, tu sens qu'il y a encore pas mal de licenciés. Je prends l'exemple du tennis de table avec les frères Lebrun il y a 2 ans, mais c'est encore en pleine explosion. Et même si c'est, comment dire, du bateau de dire ça, du remplissage ou quoi, tu sens vraiment qu'il y a une explosion en termes de licenciés, donc que ce soit dans les petits clubs, dans les grands clubs. Et j'ai l'impression que le soufflet n'est pas... près d'être retombé, parce que le sport est encore une fois aujourd'hui fédérateur comme il ne l'a peut-être jamais été, j'ai l'impression. Après, bon, c'est normal aussi. Je sais pas toi ce que t'en penses, Lilou, mais je sens qu'il y a toujours le sport, ça amène toujours une effervescence particulière.
2: Je suis d'accord sur le fait qu'effectivement, lors de grands événements comme les JO, comme tu l'as cité, mais aussi là, par exemple, là, la Ligue des Champions, voilà, ouais. Même si ça a tendance à déborder, on va pas se mentir, oui, effectivement, on ressent fortement cette effervescence. On l'a vu aussi à l'engouement avec Moïse Kouamé, hein, franchement, Roland Garros c'était une folie, ouais. Mais moi je suis pas trop d'accord avec le fait que ça commence à monter grâce à ça doucement, progressivement, et qu'il y a plus d'adhérents, comme tu le dis. J'ai l'impression que justement on a tendance à se reposer sur les gros événements d'un coup, du coup on se dit ah oui, là la France elle est quand même, c'est une terre de sport, mais quand il y a plus rien, il y a plus rien, quoi.
0: C'est vrai. Genre, ça c'est typiquement français, ça a toujours été, hein, malheureusement.
1: Il y a deux grilles de lecture, parce qu'il y a effectivement du point de vue effervescence populaire, et là je rejoins Lilou sur le fait que aujourd'hui on a envie de revivre comme si on avait une forme de nostalgie à l'idée d'avoir les Jeux Olympiques de Paris 2024 derrière nous. À chaque fois qu'il y a une occasion,
0: un grand événement,
1: le Tour de France, il va y avoir Paul Sexas, ça va être une dinguerie sur le bord des routes.
0: Ouais.
1: Bon, la Coupe du Monde, on va voir ce que ça va donner. Si la France va loin, je pense que les rues vont pas mal vibrer là au mois de juin juillet.
0: Ouais.
1: Roland Garros, tu l'as dit, Lilou, c'est vrai que bon, les Français vont pas très loin en ce moment, mais à chaque fois qu'il y a une opportunité de vibrer, on le fait.
2: Ah ouais.
1: Mais ça, c'est du point de vue populaire. Après, sur le sport de haut niveau à proprement parler, il y a tellement de témoignages d'athlètes de haut niveau qui racontent avoir été lâchés par le sponsor, parce que c'est terminé la notoriété de Paris 2024, les entreprises les sponsors n'ont plus d'intérêt d'accompagner les sportifs.
0: Notamment les sports de l'ombre, hein. Tu vois, je pense à l'aviron ou quoi, tu vois, des clubs comme ça qui ont été lâchés malheureusement alors qu'ils étaient au firmament.
1: Quand même de l'intérêt, on parlait de culture sport tout à l'heure, qu'on a en France pour nos athlètes. On n'a aucune considération pour eux. En fait, on a juste fait du business sur leur gueule, quoi.
2: Et de plus, moi, j'allais dire, les Français, et encore plus les jeunes, ne veulent pas sortir dans leur zone de confort. On parlait de sport niche, entre guillemets. Voilà, Sport Club, on est une radio quand même qui fait vivre, qui donne de la visibilité à des sports comme ça. Et quand je vois, par exemple, le kayak devenir un sport niche, ça me provoque de l'émotion,
0: ça
2: en tout cas. C'est ça, et on ne veut pas changer, on reste dans le foot, on reste dans les gros trucs, et je pense que ça c'est aussi les réseaux, on va pas se mentir, on regarde plus un match, on regarde des highlights, etc., tout ce qui arrive, et en plus c'est un algorithme, tu vas pas trouver un sport niche, je sais pas moi, le pentathlon moderne, tu trouves pas, au moins que t'aies de la chance.
0: Dommage, parce que t'as des bons Français en plus, hein. Elodie Clouvel qui a été médaillée d'argent, enfin bref, t'as quand même pas mal de monde, mais tu te dis, bon, des fois...
2: Enfin, tu ne tomberas jamais, et c'est assez rare que quelqu'un se dise, tiens, et si j'allais regarder ça, mis à part les JO, etc. Et je pense qu'on a plus cette curiosité dans le sport de dire, ok, là, je vais regarder, je vais m'intéresser à un sport, et ça se perd à cause aussi, on l'a dit, des réseaux.
0: Ouais, c'est vrai. Je pense que les réseaux jouent forcément. Après, ce que je voulais dire aussi au départ, c'est plutôt sur l'aspect des sportifs, moins sur l'aspect spectateur, supporter, où là, ça reste encore, quand même difficile pour suivre. T'as raison, vous avez raison sur les Jeux Olympiques. Après, c'est quand même retombé assez rapidement. Mais sur les sportifs régionaux ou départementaux, tu sens que là, le sport est toujours quand même quelque chose qui les tient. Et c'était plus sur le nombre de licenciés, le nombre d'adhérents qui est pas retombé. Alors, ok, les supporters sont moins présents, mais faut pas négliger aussi ces petites communautés où tu te dis, ah purée,
1: t'as
0: un club ou quoi qui fait office de professionnel, entre guillemets.
1: T'as quand même un fossé qui se creuse entre athlètes de haut niveau qui sont, en France, on a la chance... plutôt performant dans plein de clubs. On parle de Wembanyama, on parle de Paul Sexas,
0: de Isaac Adjane, de Moïse Kouamé, de plein de sports. La relève française n'a jamais été
1: aussi. Mais en fait, ils sont très minoritaires. Derrière, il y a un fossé énorme, et en fait, on peut faire la différence avec le sport de masse. Et là où la question est un peu politique aussi, et là, pour le coup, nous, on n'a pas les réponses, c'est quel équilibre chacun a sa place à l'échelle nationale, à l'échelle plus régionale ou très locale. T'arrives à trouver le juste milieu entre l'investissement sur le sport de masse pour que tout le monde puisse accéder à une pratique physique et sportive, d'abord pour des questions de santé, pour des questions de plaisir, et puis ensuite parce que au milieu de tous ces jeunes-là, on va avoir le futur Wembanyama, le futur Dembélé, le futur Sexas, le futur Kwame, j'en sais rien. Et comment t'arrives aussi à générer des moyens supplémentaires pour que quand on arrive à trouver la pépite, on puisse l'accompagner.
0: Mais ça, telle est la question. Et justement, quand tu vois qu'après les Jeux Olympiques, le budget, le ministère des Sports, tout de suite après, met un coup de vis pour dire bon, bah, le sport, c'est plus notre priorité, tu te dis, purée, à un moment donné, voilà, il y a eu les Jeux Olympiques et c'était super. Et puis maintenant, bah, on n'en parle plus. Ce qui est malheureux. Et Lilou, toi, je ne sais pas ce que tu en penses, mais j'ai l'impression qu'en France, quoi qu'il arrive, quand même, tu as des sportifs. Aujourd'hui, la relève française, elle est plus que jamais présente. Donc ce serait dommage, quand même, de pas investir là-dessus, tu vois.
2: Après, oui, je suis d'accord sur, voilà, il faut plus d'adhérents, etc., donner plus de sous pour aider les sportifs. Mais aussi, il y a un truc qui arrive, c'est que les gens ne vont même plus dans des clubs. Genre, c'est-à-dire que la course à pied, voilà, qui est devenue moderne, bah, t'as pas forcément besoin d'aller dans un club.
1: L'athlète, c'est un modèle à part, quand même.
2: Ouais, ouais, c'est un modèle à part, mais c'est pas seulement l'athlète, c'est aussi des choses plus commerciales. On va dire que c'est devenu plus commercial dans un terme, on parle d'Aerox. Voilà, bah on n'a pas encore de fédération vraiment officielle, c'est plus des marques, etc. Il y a davantage de superflu, en fait, ouais, et on oublie vraiment les fédérations.
1: Ouais, mais
2: etc.
1: On est sur des effets de mode avec l'Aerox, comme t'as eu à un moment.
0: CrossFit, tous ces trucs-là.
1: Ouais,
0: c'est pareil.
1: La fédération de Techball, parce qu'on avait une façon différente de jouer avec un ballon sur une table incurvée. Bon, bah,
0: donne
1: voilà,
0: pas des idées à Denis Laquette s'il nous écoute, hein, parce qu'il pourra aussi.
1: On le salue, Denis Laquette.
0: On le salue quand même.
1: Non, mais ça a hypé plein de gens. Et puis non, aujourd'hui, oui, bon, voilà, le foot-golf, à un moment, c'était la hype.
0: Ouais,
1: aujourd'hui, il n'y a plus rien.
0: Je me souviens,
1: Voilà, Aerox, avant, il y avait d'autres trucs, maintenant, c'est ça. Mais l'athlète existe toujours. Pour
2: ouais,
1: parce
2: non,
1: qu'il est,
2: là,
1: il est organisé quand même.
0: T'as raison. Bah, là, si on part sur un débat athlète, voilà, on est là jusqu'à 23h encore.
1: Le problème, c'est qu'il est 21h.
0: C'est ça, c'est ce qui est dommage.
1: Et qu'il y a plus Campus Rock nous attend.
0: Mais ce qu'on peut juste dire pour terminer, c'est que même si l'athlétisme, ça reste le sport où tu peux juste mettre tes baskets et aller courir, tu sens quand même que le modèle en soi n'est pas prêt de mourir tellement la hype de la course à pied
1: a
0: jamais été. Oui, voilà,
1: il questionne.
0: C'est pour ça. Il questionne, mais à un moment donné, je pense qu'il n'est pas prêt de mourir, quoi qu'il arrive. Je pense qu'il va falloir retravailler ça sur la structure, mais en tout cas, tu sais bien que la course à pied, quoi qu'il arrive, il y aura toujours des choses pour mettre en place des trucs plus ou moins grands, quoi. Voilà.
1: Le mot de la fin, Lilou.
2: Vous me donnez une grosse responsabilité, là.
1: Non, mais je vais conclure, sinon, mais...
2: Moi, je pense que le sport fait dire oui et non.
0: Ah, c'est
2: d'accord.
0: Beau, ça. Elle veut pas trop se mouiller, t'as vu quand même débat. Mais...
2: Je suis d'accord sur le fait que ça engendre justement des licenciés, etc. Mais pareil, on a vu la Ligue des Champions, ça reste dans le limite du raisonnable parce que les Français ont tendance à toujours déborder.
0: Ouais, ouais.
2: On voit par exemple le Japonais respectueux qui nettoie les stades, etc. Je pense qu'il faudrait déjà de la discipline en fait envers les supporters français. Et fédérer, c'est une chose et ça passe déjà par la culture, par le plus jeune âge.
1: Donc l'éducation, voilà. Ouais.
2: Exactement, par l'éducation.
0: Plus important.
1: Ça rejoint un peu ce qu'on avait déjà dit il y a quelques semaines dans une autre émission que vous retrouverez dans les replays sur sportclub-reims.fr.
0: Magnifique.
1: C'est le mieux parce qu'on ne va pas répéter chaque fois la même chose. Il y a tellement de choses à dire qu'on va essayer d'en dire des différentes à chaque fois.
0: Magnifique.
1: Merci Lilou, merci Titouan.
0: Merci Julien.
1: 21h02, nous sommes officiellement en retard, mais dans quelques instants, on va retrouver Campus Rock pour bien terminer cette journée sous le soleil. Profitez-en parce que c'est les dernières heures de soleil, là, je crois, selon les prévisions de Météo France. On vous redira tout ça dès demain matin parce que dès demain matin, on vous réveille, hein, on est là. Évidemment, RJR 24h sur 24, on vous accompagne. Cette émission, vous la retrouverez évidemment en replay sur notre site internet sportclub-reims.fr. Il me reste à vous souhaiter une belle fin de soirée à l'écoute de RJR. Et puis à jeudi pour la version mag de Sport Club, 19h, 20h. Salut tout le monde!
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3: Salut tout le monde, bienvenue à vous. Merci d'avoir choisi RJR, merci d'avoir choisi Radio Campus 3. Campus Rock démarre cette semaine avec un beau duo, l'un des duos du moment, Chris Stapleton avec Pink, s'il vous plaît. Because You Loved Me. Et ensuite, Private Sprout, un vieux tube.

te va? Tout va bien? Ah, ça roule tout seul avec Radio Campus 3 et RJR. Hein. Campus Rock le samedi à midi sur RJR à 14h sur Radio Campus 3, ça dure 2h. Et puis la rediff, le replay le lundi en soirée, 21h, 23h sur les deux radios. Prefat Sprott, la voix de Paddy McAlone, le génial Paddy McAlone. When Love Breaks Down et auparavant Because You Love Me, c'était Chris Stapleton avec Pink. En nouveauté, un joli duo. On va continuer avec Matmata, un nouvel album sort avec pas mal de reprises, des chansons. Alors on retrouve des choses de Johnny, d'Etienne Dao et aussi une chanson qu'on aimait beaucoup à l'époque, d'Yves Simon, revisitée donc par Matmata. Qu'est-ce que sera demain? On écoutera cette version juste après Lucid Joy, une sélection locale RJR Radio Campus 3.

J'adore cette chanson. On la passe d'ailleurs de temps à autre hein, dans Campus Rock en version originale. La chanson d'Yves Simon, donc. Yves Simon d'ailleurs qui fête ses 82 ans. Mais oui, 82 ans Yves Simon là. Il a fêté ça ces jours-ci. Matt Mata donc qui revisitait cette chanson d'Yves Simon. Qu'est-ce que sera demain et auparavant Lucy Joy, artiste de la région qu'on aime beaucoup, qu'on vous propose assez souvent là aussi dans Campus Rock. Lucy Joy et ceux qui comptent, une sélection de KLRJR Radio Campus 3. On continue avec Richard Marx dans un instant, Believe in Me, mais pour l'heure, la toute dernière de Miley Cyrus, le dernier bébé. Young Are You.

L'Amérique à l'honneur ces dernières minutes dans Campus Rock avec ses deux artistes, la Miley Cyrus tout à l'heure en nouveauté, Younger You, et puis à l'instant Richard Marx il y a quelques années en arrière, c'était en 2022. Believe in Me, nous aurons Feu Chatterton dans les minutes qui viennent juste avant notre sélection Wheel of Soul du jour. L'album est sorti de Feu Chatterton il y a déjà un moment, Labyrinthe, on en écoutera un bel extrait, À cause ou grâce, ce sera juste après Edmond d'Enfer. Ça c'est un artiste de la région, du coin, il est au bois, il est troyen pour être précis. Edmond d'Enfer, Je m'engage.

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Une petite pépite, une belle pépite, signée Feu Chatterton sur Radio Campus 3 et RGA. À cause ou grâce, place à notre sélection Wheel of Soul du jour. Michael Jackson en vue, You Rock My World, I Just My, Bruno Mars, et on démarre avec cette belle version de Calling You. Vous vous rappelez le film Bagdad Café, la voix de Jevetta Steel à l'époque, et là c'est la version de George Benson. George Benson et sa guitare, Calling You, la sélection Wheel of Soul.

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La radio numérique terrestre, vous nous écoutez via le net, rjrradio.fr, campus3.fr, les plateformes de streaming également qui relaient, qui retransmettent le programme des deux radios, et puis vos applis, applis mobiles pour écouter la radio avec son téléphone, évidemment, où que vous soyez et quoi que vous fassiez. Alors là, c'était notre sélection Wheel of Soul, une belle sélection avec George Benson, avec Bruno Mars, avec Michael Jackson. Et on continue avec un groupe de la région, une sélection locale RJR Radio Campus 3. Voici Hockey Choral, emmené par l'ami Greg Blanchon, bien sûr. Loser.

Mélodrama, Didiz, Théodora et auparavant OK Corral, Loser. Aussi Peter Gabriel, la chanson du moment, Won't Stand Down dans Campus Rock. Je pense que vous allez aimer, montez le son.

0: Le meilleur du rock, le meilleur de la pop, comme toujours, dans Campus Rock, sur RJR et Radio Campus 3, le week-end, le samedi au beau milieu de la journée, et puis le lundi soir, donc, avec, comme toujours, plein de nouveautés, c'était le cas l'instant avec Peter Gabriel, des nouveautés, des classiques pour démarrer la prochaine heure. Nous aurons par exemple un extrait du nouvel album des Rolling Stones ou encore un vieux tube de Bob Dylan, ne bougez pas.
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1: Campus Rock, ça continue, c'est la deuxième heure avec Mouzard, bien sûr, toujours là pour vous. Mais oui, avec du bon son en plus à vous offrir. Tenez un extrait du nouvel album des Rolling Stones tout de suite. In the Stars, et ensuite Bob Dylan, I Want You.

Déclaration. Honey, I want you. Bob Dylan et les Rolling Stones, auparavant In the Stars. Alors, on était bien tout à l'heure à l'ANMI. Notre rendez-vous VO cover du jour tournera autour d'une vieille chanson du duo Seals and Croft. Dan Seals, d'ailleurs, qui nous a quittés il y a peu. Donc, on retrouvera leur jolie voix, Seals and Croft, pour Summer Breeze. On écoutera la version originale et juste après, une toute nouvelle version livrée par Keith Urban. Donc, là aussi, grand artiste de musique, un américain qui fait plutôt dans la country. On écoutera ça tout à l'heure. On a le temps. Hein. D'ici là, Alain Souchon, on ira tailler la zone avec la Souche dans les minutes qui viennent, juste après The Salmon.

Tailler la zone. Parole, Alain Souchon. Musique, Laurent Voulzy. Voilà, jusqu'à la dernière note, hein, jusqu'à la dernière goutte. De Verne tout de suite et Lenny Kravitz, Highway Robbery, ensuite Lou Reed.

Vicious Gorilla. Auparavant, Devin et Lenny Kravitz, c'est tout nouveau, Highway Robbery. Dans le Campus Rock sur RJR, sur Radio Campus 3. Dans les minutes qui viennent, notre rendez-vous VO Cover. Pour l'heure, Car Wash, une formation de la région. Ce sont les anciens guitaristes de Plug and Play, donc des hautbois, des Troyens. On retrouve donc aux guitares Alan et Chris Car Wash. Grand bien vous Faces. Un petit clin d'œil au passage au groupe de Rod Stewart et Ronnie Wood, bien sûr. Car Wash, et juste après, ce sera Axel Bauer. Bientôt, d'ailleurs, en concert dans la région. On le rappelle, en janvier, fin janvier à la Carto de Reims et début février, donc quelques jours après à Troyes, Chapelle Argence de Troyes, Axel Bauer, l'enfant prodigue juste après Car Wash, sélection locale RJR Radio Campus 3.

Et voilà une bonne chose de faite. L'enfant prodigue sur RJR et Radio Campus 3, dans le Campus Rock, c'était Axel Bauer. On a juste le temps d'écouter Michael McDonald avant notre rendez-vous VO cover du jour. I keep forgetting, Michael McDonald. Quelle voix!

Michael McDonald, I Keep Forgetting. Dans Campus Rock, sur RJR, Radio Jeune Reims, Radio Campus 3, la radio de la Fédé des étudiants troyens. Allez, rendez-vous VO Cover. À présent, deux titres, en fait, un même titre, mais dans deux versions différentes. Donc ça fait quand même deux chansons. Kiss Urban dans un instant. Summer Breeze, mais si on écoutait la version originale tout d'abord. Voici Seals and Croft. Deux voix mêlées, Summer Breeze.

Dan Seals tout à l'heure, qui est à l'origine du morceau d'ailleurs avec son compagnon de route, hein, Dan Seals d'ailleurs qui nous a quittés il y a peu. C'était le duo Seals and Croft tout à l'heure, Summer Breeze, la version originale, et puis un instant la dernière version, toute nouvelle version de Keith Urban, chanteur américain, chanteur de country. Keith Urban, Summer Breeze, le rendez-vous VO cover. On parle duo, alors deux autres duos, tiens, pour continuer dans Campus Rock sur RJR et Radio Campus 3, Mark Knopfler avec James Taylor, dans quelques instants Sailing to Philadelphia, mais pour l'heure Shakira avec Ed Sheeran.

Le meilleur du rock, le meilleur de la pop, de belles balades dans Campus Rock sur RJR et Radio Campus 3. Marc Knopfler avec James Taylor. Ils s'entendent bien ces deux-là. Hein. Dire qu'ils sont de grands guitaristes tous les deux. Sailing to Philadelphia et auparavant Ed Sheeran avec Shakira. Eux aussi s'entendent bien. C'est tout nouveau. You are my yes. On va continuer avec Gildas. Gildas et les prunelles. Notre petit monde. Et juste après, Michel Polnareff. Vieux souvenir, grand classique. Love me, please love me. Donc,

Ah, ça monte haut, hein, avec l'amiral. Il arrive toujours à les faire, ces notes-là, d'ailleurs. Michel Polnareff, une chanson qui a 60 ans. Rendez-vous compte, 1966, mais oui. Love me, please, love me. Et auparavant, Gildas et les prunelles Gildas qui nous parlaient de la rue de la Cité à Troyes, qui nous parlaient du Charlemagne. Voilà, son bar adoré, bar brasserie qui existe, hein, oui, oui, qui existe bel et bien. Du côté d'ailleurs de la rue de la Cité, de la rue Kléber, cours Jacquin, pour préciser un peu les choses, voilà, en bord de Seine. Allez y faire un tour d'ailleurs au Charlemagne, hein, on leur fait un petit peu de pub là par la même occasion. On va terminer Campus Rock aujourd'hui avec Gilberto Sullivan.

0: Et voilà, ça se termine. La fin de Campus Rock sur RJR et Radio Campus 3. J'espère que vous avez aimé. Si vous voulez retrouver les références, les titres qu'on vous a proposés, que vous avez dégustés, tout ça est en ligne via les réseaux et notamment la page dédiée, la page Facebook Campus Rock. On vous y attend. Lâchez vos commentaires, vous êtes les bienvenus, les amis. Ciao, à très vite.
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